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2: Bonjour, aujourd'hui pour les autres voix de la presse, nous recevons Olivier Legrain. Bonjour Olivier.
3: Bonjour.
2: Donc Olivier Legrain, donc vous êtes une personne qui a fait fortune, qui a un cœur qui penche à gauche, et vous avez publié un ouvrage « Sauver l'information de l'emprise des milliardaires », car un de vos chevals de bataille, justement, c'est la liberté de la presse, la liberté de l'information. Est-ce que vous pouvez nous expliquer un petit peu, déjà pour commencer, comment vous en êtes venu? Vous avez un passé plutôt dans le milieu industriel, à défendre la liberté d'expression, et actuellement, on va dire, justement, l'existence d'une presse indépendante?
3: Eh bien, c'est assez simple. J'ai toujours été extrêmement marqué de mon adolescence et après par la phrase d'Anna Arendt, que je ne cite pas exactement, mais qui est une penseur ou penseuse, je ne sais pas comment on doit dire, très importante pour moi, et qui disait que les trois contre-pouvoirs majeurs dans une démocratie, c'est la presse et sa liberté, c'est la justice et c'est la science. Alors la science, pour moi, je suis ingénieur, j'ai plein d'idées autour de l'éducation et de la santé. La justice, je suis pour l'indépendance totale de la justice. Mais mon combat principal, parce qu'il correspondait à des choses que je considérais comme accessibles, c'est la liberté de la presse, la liberté de l'édition et de tout ce qui tourne autour. Donc avec le projet... qui devrait voir le jour fin 2027 de la Maison des Médias Libres, et puis ce livre fait avec Vincent Hédin, à peu près au moment où j'ai signé en octobre dernier, donc il y a maintenant un peu plus d'un an, le projet d'acquisition du 70 boulevard Barbès pour la Maison des Médias Libres auprès de la ville de Paris.
2: On reviendra justement sur le projet de Maison des Médias Libres. Dans votre ouvrage donc paru aux éditions Payot, vous dénoncez principalement la concentration des titres aux mains de 10 milliardaires qu'on commence un petit peu à connaître, mais en dénonçant surtout l'approche qu'ils ont des médias, c'est-à-dire que ce sont des milliardaires, oui, mais ils ne sont pas là pour l'argent. On sait que les gros médias ont souvent été aux mains de fortunes, mais là, changement un peu de paradigme, les possesseurs maintenant, les propriétaires de ces gros médias ne sont pas là pour l'argent, mais plutôt pour des visées politiques, c'est cela?
3: Alors, un peu plus que ça, oui, en grande partie oui, mais moi je distingue de plus en plus deux courants à l'intérieur de ces milliardaires. Il y a un courant qu'on pourrait dire de guerre idéologique et culturelle qui tourne beaucoup autour de Vincent Bolloré, et de plus en plus dans les derniers mois qui viennent de s'écouler, d'un rapprochement idéologique et culturel, voire même religieux, dans une forme de catholicisme qu'on pourrait appeler un peu réactionnaire, si on allait dans ces termes-là, entre Vincent Bolloré et Bernard Arnault. Et la plupart des autres sont plus dans un capitalisme que j'appelle capitalisme d'influence, c'est-à-dire qu'on se renvoie l'ascenseur par la publicité, on fait des choses ensemble, on achète une école de journalisme ensemble, on achète des festivals, on achète des comptes d'influenceurs, quand je pense Saadé rentre dans le capital d'Air France, je crois qu'il a pris 9%, ça fait certainement plaisir au pouvoir qui dirige le pays. Donc c'est du capitalisme d'influence. Donc il y a deux choses. Et puis comme je suis quelqu'un d'assez objectif, j'ai souvent entendu dire que le monde n'aurait pas été sauvé si Xavier Niel n'avait pas été là. C'est un peu une des complexités. Néanmoins, on est aujourd'hui dans un pouvoir de ces gens-là qui n'a jamais eu d'équivalent. Dans l'histoire, il y a bien eu le parfumeur Coty qui, à un moment, détenait le Figaro. Il y a eu Émile de Girardin sous la Troisième République et l'Empire. Mais ça n'avait pas cette dimension de ce que j'appelle toute la chaîne de valeur. C'est-à-dire que dans une autre vie d'industriel, on appelait ça la chaîne de valeur. C'est-à-dire que quand on va de l'amont à l'aval, et là, ils vont partout. Ils vont sur la presse, ils vont sur la distribution des livres, ils vont sur la production des livres, ils vont sur les festivals, ils vont, comme je le disais il y a quelques secondes, sur les influenceurs. Ils vont sur les instituts de sondage. Rien ne leur échappe pour avoir un pouvoir d'influence
2: C'est ça, ils
3: ou
2: veulent détenir
3: culturelle.
2: toute la chaîne de l'édition, de l'information, de la fake news d'ailleurs. Vous dites également qu'il y a quand même une volonté justement dans ces monopoles, parce qu'on se retrouve face à des monopoles, des volontés d'affaiblissement de l'État, et donc qui se retrouvent justement aussi dans les lignes éditoriales qui sont portées par ces médias aux mains de milliardaires de droite, voire d'extrême droite.
3: Tout à fait. Tout à fait. Et on tombe sur quelque chose aussi, que ces gens-là ne connaissent pas grand-chose au domaine auquel ils se confrontent. Et ils voient bien, à la fois parce que vous évoquez sur les fake news ou par des journalistes de plateau sans enquête, et non-respect de la Charte de Munich étant les devoirs et obligations signés en 1971 pour les journalistes, disons, dignes de ce nom avec des vraies cartes de presse. Là, on est sur l'information qui circule en boucle très souvent et qui n'est pas vérifié, il n'y a pas d'enquête, et à la limite on fait venir en plateau des gens qui discutent à perte de vue de sujets qu'ils n'ont pas approfondis.
2: Oui, tout ça, vous en parlez assez bien, en donnant pas mal d'exemples, justement, et en dénonçant le fait qu'on est maintenant dans une communication de commentaires et que beaucoup de législation,
3: de
2: faits divers, oui, et que, justement, on a de moins en moins d'enquêtes, de reportages, que c'est Bolloré, mais d'autres aussi, quand ils arrivent à la tête de certaines rédactions, justement, coupent les crédits, licencient, poussent au départ des reporters, des gens qui faisaient de l'enquête. Vous dénoncez également la position de l'État par rapport un peu au non-soutien pour ces médias indépendants qui font de l'enquête, entre autres justement avec la loi, les lois qui encadrent tout ça, donc la loi sur le secret des affaires également, donc on voit qu'il y a une restriction même menée par l'État pour limiter la liberté d'informer, d'enquêter.
3: Oui, et puis vous évoquez un problème, les aides publiques depuis le Conseil national de la Résistance, elles n'ont pas été fortement modifiées. Elles sont très, très distribuées, surtout en fonction de la diffusion, ce qui veut dire que quand vous démarrez comme jeune média, ben vous avez très peu d'aide. D'ailleurs, c'est significatif que sur le droit voisin, ils ont été plutôt de travailler avec Google, alors qu'on devrait imaginer qu'un État devrait pousser à ce que des journaux indépendants puissent émerger. Or là, ils font totalement l'inverse.
2: En effet, on le voit, il y a un très bon livre aussi qui est paru, c'est « Réduire au silence » de Sophie Lemaître, que nous recevrons d'ici quelques semaines.
3: Qui est un très bon livre, absolument, que j'ai lu et qui est un très bon livre, vous avez raison de le préciser.
2: Et justement, qui aborde un petit peu toutes ces stratégies, autant aux mains de différents gouvernements, différents États, que d'industriels pour déstabiliser les médias, les lanceurs d'alerte ou des responsables d'ONG. On est dans une situation un petit peu similaire actuellement en France, justement, avec des Et on le voit très bien, par exemple, dans le documentaire « Ces assos qui se tiennent sages » de Télé Mille Vaches, ou encore le livre « L'État contre les associations » qui est paru il n'y a pas longtemps, où on voit qu'il y a une dynamique, justement, pas forcément de censure, pas forcément d'interdiction, mais on joue par des outils légaux pour faire taire des médias.
3: Tout à fait, vous avez tout à fait raison. C'est un système, il y a une tendance... De la même manière que politiquement, il y a très nettement depuis quelques mois ou années un rapprochement entre ce que j'appelle la droite dure et l'extrême droite, de la même manière, tout ça est relié à ce que vous venez d'exprimer. C'est-à-dire que c'est tout un système qui nous emmène quand même avec un risque majeur d'avoir moins de démocratie dans un pays dont je rappelle que la devise qui moi m'a nourri toute mon enfance, mon éducation, est liberté, égalité, fraternité. On finit par l'oublier complètement. On l'a tellement galvaudé, ce terme-là, que plus personne ne le reprend. Moi, pour moi, c'est fondamental. Et quand vous déclinez avec une certaine éthique les mots liberté, égalité, fraternité, ben vous voyez qu'il y a énormément de choses qui en découlent. Et on voit bien sur ce qu'on est en train d'évoquer ensemble, la liberté et l'égalité ne sont plus du tout respectées.
2: Et c'est ce que vous dénoncez également dans ce que vous appelez une guerre culturelle contre celles et ceux qui veulent lutter pour la justice sociale et environnementale. C'est justement de moins en moins de liberté d'agir.
3: Absolument, vous avez totalement raison, et c'est ce qui se passe de plus en plus dans notre pays.
2: Et vous expliquez aussi tout ce qui se met en place en termes de réseau, autant au niveau national qu'au niveau international, de cette extrême droite qui s'organise. Vous parlez entre autres du réseau Atlas, vous pouvez nous dire un petit peu plus ce qu'il en est ?
3: Oui, c'est un réseau qui de plus en plus réunit les extrêmes droites de toute l'Europe et du monde entier, qui sont de plus en plus prégnantes. On voit l'influence de Steve Bannon, on voit l'influence d'Orban. Enfin, quand vous regardez aujourd'hui ce qu'est l'Europe, voire le monde, l'influence des réseaux d'extrême droite sont de plus en plus puissants. Je pense qu'il y a, je n'ai pas fait de calcul, mais je pense qu'en 20 ans, il y a eu une modification culturelle de ces réseaux avec une puissance forte et une guerre culturelle qui est alimentée, comme on était en train de le dire tous les deux, par appelons-le les réseaux Bolloré. Il y a également quelque chose dont on ne parle pas beaucoup parce qu'on ne pouvait pas parler de tout, c'est la puissance des algorithmes qui viennent notamment des États-Unis. Et les GAFAM ont acquis un pouvoir. Donc, quand vous mettez en route tous les algorithmes issus des GAFAM et que vous vous attaquez au cœur de l'information, comme on vient de décrire en France, on a une dérive immense vers l'extrême droite ou la droite dure de l'ensemble du système politique mondial. Hein.
2: Et on voit aussi justement que ces médias dominants actuellement aux mains de milliardaires plutôt justement droite et d'extrême droite donnent la primeur aux faits divers, aux commentaires, mais voire relais des fake news sont un peu ces autoroutes de la fausse information qui sont dénoncées par l'ARCOM, mais contre lesquelles, entre guillemets, la société a vraiment du mal à lutter.
3: Ben, c'est-à-dire que l'ARCOM n'a pas assez de pouvoir. Si on passe un peu à la partie recommandation, les choses auxquelles je crois le plus comme étant devraient être les plus simples, c'est les aides publiques qui devraient être modifiées pour pouvoir aider beaucoup plus les journaux indépendants. Et puis il y a quelque chose qui me choque profondément, c'est ce qui s'est passé au JDD. C'est-à-dire que si, comme à Libération ou au Monde, tous les journaux avaient la possibilité de s'opposer avec un droit de veto à définir à leur nomination d'un directeur de la rédaction quand un milliardaire prend le pouvoir, ça changerait beaucoup de choses. Parce que là, finalement, il suffit qu'ils appliquent la clause de conscience, tous les journalistes s'en vont, ou beaucoup, en tout cas les plus puissants s'en vont, et on met une équipe de rédaction avec un nouveau directeur. Et le journal est complètement basculé. Quand on voit ce qui est devenu le JDD par rapport à ce qu'il était avant, c'est impressionnant.
2: Vous expliquez aussi un peu la dynamique qui s'est mise en place ces dernières années sous le gouvernement Macron avec la fin de la redevance, ce qui est considéré comme un péril pour l'information, pour le pôle de public d'information en France. Est-ce que vous pouvez nous expliquer un petit peu justement les impacts économiques et sous quelle coupe se retrouve maintenant ce pôle d'information?
3: Ah ben, c'est très compliqué. Alors effectivement, on n'est pas obligé de faire des procès d'intention, mais on peut être inquiet. Donc il y a une première phase qui a été la suppression de la redevance, ce qui veut dire que la redevance, ou l'équivalent maintenant, est dans la responsabilité du Parlement, et donc il peut être modifié à tout moment. Puis un deuxième point de ce qu'on appelle la réforme Dati, qui est qui n'est pas obligatoirement mauvais sur tous les plans, parce qu'on peut dire que et ça fait de la polémique entre moi et une partie de la gauche là-dessus. Je pense que une holding, ce qu'on appelle une holding de moyens dans l'industrie, ce n'est pas toujours stupide. C'est-à-dire que ça oblige les gens à mettre des moyens en commun ou ça les aide. Et ce qu'on appelle les moyens de back-office, c'est-à-dire ça peut être la comptabilité, ça peut être la paye, ça peut être la communication. Par contre, le risque majeur, c'est de toucher ce qu'on appelle le front-office, c'est-à-dire le contenu. Et dans la réforme Dati, il y a un risque non négligeable que ça soit potentiellement, sous une autre forme de gouvernement, le début d'une privatisation des services publics. Et ça, les services publics, ça fait partie du bien commun. Donc pour moi, c'est très, très, potentiellement très grave. Ça commence par la suppression de la redevance, et puis ça peut continuer, par, une attaque sur le contenu.
2: Dans votre livre, vous fournissez pas mal de pistes, entre guillemets, justement, pour essayer de rétablir un équilibre quant à la liberté d'expression, un équilibre démocratique. Parmi vos projets, vous avez justement ce projet de maison des médias libres, donc à Paris, dont on a parlé très rapidement en introduction. Est-ce que vous pouvez nous présenter un petit peu plus ce projet qui, d'après vos dires, serait livré fin 2026, début 2027?
3: Non, fin 2027.
2: Fin
3: Fin
2: 2027, alors.
3: 2027. Ben, c'est quelque chose que je porte depuis 10 ans, revient à ce qu'on se disait en tout début sur la citation d'Hannah Arendt sur la liberté de la presse. J'ai imaginé avec d'autres, notamment avec François Gès, qui était à ce moment-là, qui malheureusement n'est plus là, le patron de la découverte, une sorte d'endroit, alors de pluralisme dans certains cas, de résistance dans d'autres selon ce qui se passera politiquement dans notre pays. C'est situé 70 boulevard Barbès, c'est en négociation finale avec la ville de Paris. C'est quelque chose qui tourne entre 4000, à peu près aux alentours de 4500 mètres carrés. Il y a 350 postes de travail, mais je dirais après le Covid, 350 postes de travail et le télétravail, ça fait à peu près 500 personnes qui peuvent se retrouver par intermittence dans cet endroit. Il y a une salle de débat de 250 personnes et il y a des studios d'enregistrement très sophistiqués. Donc ça peut être quelque chose de très puissant selon la manière dont les médias vont se l'approprier dans les années qui viennent.
2: Est-ce que les médias, est-ce que des médias seront à résidence, c'est-à-dire auront leur bureau à l'année?
3: Oui,
2: ou est-ce
3: absolument.
2: Que c'est ça.
3: Ils sont en train de travailler. Qu'est-ce qui sera coworking? Qu'est-ce qui sera résidence? Mais il y a tout un projet à construire. La signature devrait approcher dans les semaines qui viennent. Et après, il y aura 2 ans pour que les médias réfléchissent à ce qu'ils veulent faire de ce lieu.
2: Vous avez déjà, je pense, pas mal de médias qui ont dû se porter candidats pour participer.
3: Oui, oui, il y a énormément de médias qui sont candidats, mais comme ils le font remarquer, et j'ai appris à vivre avec eux, 2 ans, c'est très loin, donc ils ne savent pas où ils en sont dans 2 ans.
2: Oui, toujours ces problématiques.
3: Ah, c'est terrible, terrible, terrible.
2: On voit que Mediapart s'en sort bien, Reporter aussi, il y a pas mal de gros
3: oui,
2: sites
3: mais
2: d'information
3: en ligne. Il n'y en a pas beaucoup,
2: ligne.
3: Absolument, Reporter s'en sort très bien, Mediapart aussi.
2: Voilà,
3: ils ne sont pas très nombreux, hein. Vous savez, ils sont plus de 150 en France. Hein.
2: Et il y a énormément de médias aussi, de proximité des fois dont on parle un peu moins, mais qui font un bon
3: absolument,
2: travail.
3: Absolument, j'en ai aidé beaucoup dans le pays, absolument.
2: Oui, ouais, je vois passer votre nom de temps en temps, qu'on est aussi proche du syndicat de la presse, pas pareil. Vu qu'on parle un peu des petites structures, des médias, il y a quelque chose aussi que vous mettez en avant, et que on pourrait peut-être terminer là-dessus, on verra, mais c'est comment protéger l'existant. Et entre autres, il y a des possibilités juridiques de limiter les acquisitions pour que les médias justement ne puissent pas se faire racheter par des milliardaires comme Bolloré.
3: Oui, Julia Cagé l'avait évoqué un peu, c'est elle qui est la première à souligner tout ça, mais c'est très difficile à exercer, on voit bien que ça ne s'est pas exercé. Et c'est là, c'est un peu aussi une des conclusions du livre, c'est-à-dire qu'à la fin des fins, il faut avoir le pouvoir politique d'imposer les choses. Si on n'a pas le pouvoir politique, on peut avoir un pouvoir d'influence, comme on parlait tout à l'heure dans un autre domaine de capitalisme d'influence. Mais je reste très dubitatif sur notre vrai pouvoir de modifier les choses. D'abord parce qu'il y a des milliardaires d'un côté que moi je ne suis pas du tout dans ce genre ni de problématique ni de capacité financière. Et que deuxièmement, si le pouvoir politique ne veut pas bouger, c'est très compliqué. On voit, il y avait la proposition d'Emmanuel Grégoire il n'y a pas longtemps, qui était un projet de loi qui ne va pas aboutir, où il essayait de limiter justement le pouvoir des milliardaires. Mais à un moment donné, il faut avoir le pouvoir politique pour faire avancer les choses.
2: Oui, c'est ce que vous expliquez très bien, en disant également que malgré votre statut entre guillemets de personne fortunée, vous faites pas le poids face à ces milliardaires qui peuvent dépenser plusieurs dizaines de milliards pour racheter des groupes de presse. Mais par contre, vous plaignez un petit peu justement de pas avoir été suivi par d'autres personnes fortunées qui auraient justement le cœur plutôt à gauche. Vous vous sentez vraiment seul un peu dans cet univers de ouais.
3: Oui, je le dis, je le redis. Il y a des choses qui bougent un petit peu autour de moi et c'est bien. Mais la puissance de feu de l'autre côté, elle est immense. Et on est une petite goutte d'eau, on se bat un peu avec nos poings. Mais c'est vrai que j'espérais, d'ailleurs sur un autre sujet qui était l'accueil inconditionnel des exilés en France ou des migrants, ça dépend comment on les appelle. Je me suis retrouvé aussi assez seul, pas complètement moins seul là. Oui, je pense que ce sont des causes qui ont des implications politiques très fortes, et dans un pays où, comme on l'a longuement expliqué depuis les minutes que nous passons ensemble, un pays qui va plutôt vers la droite dure et l'extrême droite, donc ce sont des combats de résistance qui ne tendent pas beaucoup de gens, manifestement.
2: Ouais, heureusement, on a encore une diversité de médias, mais tous se tirent un peu la langue, hein. On voit régulièrement des appels à dons, des appels à financement, des appels à soutien. Donc, et en effet, je pense que la mise en commun, la holding est quelque chose qui, en ce moment, est plutôt salvatrice, je pense. C'est pour ça également, par exemple, qu'il y a eu le syndicat de la presse, pas pareil. On voit le fonds pour la presse libre aussi, qui crée un fonds Riposte pour venir en aide aux médias attaqués. On voit également Cop Media qui fait des appels pour soutenir la presse indépendante. On sent qu'il y a urgence, hein, au niveau de la presse, au niveau de la diffusion, au niveau de l'édition aussi, hein. Il y a un très bon livre qui est paru il y a pas si longtemps que ça, l'année dernière, hein, Débordé, Bolloré. Monsieur Legrain, je vous remercie de votre disponibilité. Je rappelle donc que vous avez fait paraître le livre Sauver l'information de l'emprise des milliardaires, donc avec Vincent Hédin qui est journaliste. C'est paru aux éditions Payot.
3: Merci infiniment de m'avoir reçu.
2: Mais avec plaisir. Et puis écoutez, on attend avec impatience aussi l'ouverture de la Maison des médias libres, un espace justement qui pourra peut-être permettre aux médias indépendants d'avoir un lieu commun pour voilà, avancer et puis ben, sauver l'information. Merci beaucoup.
3: Merci à vous.

0: Je suis à présent avec Edwin qui représente le journal Mouet, un journal papier, le journal dubitatif, quoique. Bonjour Edwin.
1: Bonjour.
0: Est-ce que tu peux nous présenter ce journal ?
1: Bien sûr. Alors c'est un journal donc, qui a été créé en novembre 2019 à Nice par une troupe de Niçois qui estimait que notre ville méritait mieux que Nice Matin et qu'on avait envie de montrer une autre facette de notre ville, populaire, festive, par-delà la carte postale. Et donc on s'est réunis en sachant pas trop où on allait au début. Et puis assez vite, on a eu envie un peu de se professionnaliser, entre guillemets. Donc il y a des journalistes classiques, on va dire, qui ont rejoint l'aventure, dont moi. J'ai un parcours d'école de journalisme parisienne, etc. J'ai déjà bossé dans des médias mainstream. Et puis d'autres non-journalistes qui travaillent dans le milieu social, par exemple, mais qui ont des belles plumes. Et tout ce petit monde-là a donc créé ce journal avec une ligne éditoriale qui nous tient à cœur, qui est celle de l'anarchie. On est tous des anarchistes et donc on se sert de nos pages à la fois donc pour faire du journalisme d'investigation, de reportage, d'enquête, etc. Mais toujours avec ce prisme anard, donc porté sur les luttes sociales, sur des thèmes qui nous sont chers, hein, l'antiracisme, la question de l'État, de la police, du féminisme, toutes les dominations en fait. Et donc ça fait 56 numéros que ça existe, c'est en bimestriel maintenant, on a été en mensuel pendant 5 ans. On est tous bénévoles ou quasi bénévoles pour le faire. Voilà ce que je peux dire sur Mouet.
0: Le syndicat de la presse, pas pareil pour vous. Pourquoi c'était important pour vous de le rejoindre ?
1: Parce que en 2021, notre journal était naissant. On a organisé des premières assises de la presse libre. On avait appelé ça les assises intergalactiques et transnationales de la presse libre, satirique et indépendante. Et donc l'idée pour nous, c'était juste de rencontrer nos pairs PAIRS de cette presse indé pour pouvoir apprendre en fait tout simplement de leurs pratiques et pour pouvoir commencer à évoluer. Et un des membres de la rédaction a proposé cette idée de syndicat en se disant maintenant qu'on se réunit tous ensemble, est-ce qu'on créerait pas une structure qui permette de se mettre tous ensemble pour porter un certain nombre de revendications desquelles on est en train de parler ce week-end par exemple, donc sur la reconnaissance d'un statut de journaliste indépendant, sur une meilleure attribution des aides à la presse, sur un accès plus facile à la carte de presse par exemple, qui peut parfois nous empêcher de travailler alors qu'on est des médias reconnus avec des numéros de CPPAP et d'IPG, donc c'est des termes un peu techniques, mais c'est en gros pour dire qu'on est des médias reconnus officiellement par les instances. Et donc l'idée du syndicat est venue comme ça, et assez vite les médias qui étaient présents lors de ces assises se sont joints à l'idée, et donc c'est un peu bête à dire, mais unis on est un peu plus fort quoi.
0: Cette histoire de carte de presse, c'était quelque chose qui était important de discuter sur cette assemblée générale aujourd'hui. Est-ce que la discussion a déjà eu lieu ? Est-ce que tu as envie de nous faire un petit retour ?
1: Ouais, elle vient juste d'avoir lieu. En gros, l'idée, c'est de dire on est des médias reconnus, mais il y a certains lieux, notamment des lieux de pouvoir ou des gens de pouvoir qui nous sont interdits d'accès, que ce soit dans des conférences de presse ou des procès un peu sous tension. On nous fait souvent la demande de cette carte de presse, et si on l'a pas, on peut pas accéder à des gens à qui on a envie de tendre le micro et en plus à qui on aurait envie de le tendre de manière un peu plus impertinente que peuvent le faire des médias plus traditionnels, plus mainstream. Donc il y a plusieurs idées. L'idée principal, ce serait de dire, puisque nous sommes des médias reconnus par les instances, mais qu'en fait les critères d'attribution à la carte de presse sont nominatifs et sont d'ordre financier, nous on demande d'avoir une carte de presse collective par rédaction qu'on pourrait se donner aux besoins des enquêtes des uns et des autres. Et donc ça nous paraît pas totalement fou de formuler cette requête. Elle est en train de se préciser. Et la deuxième chose qu'on se dit, c'est en attendant, on est prêt à se faire nos propres cartes de presse, puisque finalement pas tout le monde sait à quoi ressemble une carte de presse quand c'est un policier en manif ou quand c'est un membre de la sécurité privée d'un tribunal. D'avoir une sorte de pirouette, avec un tampon du syndicat de la presse, pas pareil, qui s'auto-attribuerait une carte de presse en attendant, dans un geste un peu humoristique, mais tout aussi sérieux, de dire nous voulons avoir accès à ces lieux-là pour faire notre boulot, en fait, quoi.
0: On ne parle pas de falsification, on parle vraiment d'un truc alternatif, mais l'idée, c'est quand même que ça ressemble à une carte normale pour que ça passe à travers un peu, non ?
1: Oui, non, pas de falsification, bien entendu. Il y aurait une carte avec un tampon du syndicat où on verrait bien que c'est une carte un peu différente, mais de dire, journal de la presse, pas pareil, et de voir, en fait, on a lancé cette idée-là juste avant que tu arrives, et de voir un peu si ça marche, quoi. Mais moi, en fait, j'ai eu une carte de presse quand je bossais dans les médias mainstream, et clairement, j'ai vu le bénéfice que ça pouvait avoir. Ça m'a permis d'interviewer Darmanin une fois. Alors c'est pas un fait d'arme, mais juste pour le besoin du papier, c'était important, en fait, d'avoir accès. C'était pour l'inauguration d'un hôtel des polices à Nice. Moi, pour être complet sur mon reportage, si j'avais pas pu accéder à ça, c'était un peu dommage, quoi. Et surtout, comme j'ai dit, ça permet aussi de poser des questions un peu plus accrocheuses, quoi, que c'est à ces politiques qui sont jamais mis en difficulté ou rarement. Et donc c'est aussi pour ça qu'on revendique ça, pour avoir du réel qui arrive un peu dans ces endroits feutrés, quoi.
0: Si on a envie de découvrir l'impertinence de votre plume, l'impertinence de Mouet, où peut-on trouver des informations ?
1: Alors, on fonctionne beaucoup par abonnement parce qu'on a peu de diffusion en kiosque et en librairie. Donc, le mieux, c'est d'aller sur notre site www.mouet.org et de s'abonner à l'année. Ça coûte pas très cher. On est à 40 euros par an. Il y a des tarifs précaires aussi à 35 ou 30, je sais plus d'ailleurs. Sans justificatif, bien évidemment. Et voilà, c'est 44 pages tous les deux mois de journalisme, d'interview et de diffusion de la pensée anarchiste depuis Nice.
0: Merci, Edwin.
1: Merci à toi.
2: C'était Les Autres Voix de la Presse avec Olivier Legrain à propos de son livre « Sauver l'information de l'emprise des milliardaires » paru aux éditions Payot. L'interview était suivie de celle de Edwin pour le journal Mouet, membre du syndicat de la presse Pas Pareil. À la semaine prochaine, d'ici là.

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2: Il est 5h en temps universel, 7h ici à Paris, 1h de plus à Kiev.
3: Clotilde Dumay.
2: Bonjour à tous, lundi 24 août, fête nationale pour l'Ukraine qui célèbre les 35 ans de son indépendance en pleine guerre contre la Russie. On va évidemment y revenir tout au long de ce RFI matin. Et d'abord dans votre journal, bonjour Julien Coquelrem.
4: Bonjour Clotilde, bonjour à tous. Et cette journée de l'indépendance marquée par une nouvelle démonstration d'unité des alliés de Kiev. La coalition des volontaires se réunit tout à l'heure et on appelle notre correspondante en Ukraine dans un instant. L'actualité ce matin aussi en France, Raphaël Glucksmann, officiellement candidat à la présidentielle après un long faux suspense et la suite à Paris de la visite du prince héritier Mohamed Ben Salman. On part aussi en Guinée dans ce journal avec cet éboulement meurtrier à Conakry dans la nuit de samedi à dimanche. Des habitations ensevelies par l'effondrement d'une montagne de déchets à cause des fortes pluies. Alors que du côté du Pérou, les pluies diluviennes là aussi ont coupé une importante route dans le pays. Des milliers d'automobilistes bloqués sur cet axe depuis une semaine.
2: C'était donc il y a 35 ans, jour pour jour, le 24 août 1991, l'Ukraine déclarait son indépendance.
4: Et la période qui s'en était suivie, celle de la diplomatie avec la Russie, semble bien loin. Aujourd'hui, un nouveau jour de l'indépendance en temps de guerre pour l'Ukraine. Même si Kiev va pouvoir compter aujourd'hui sur les marques de soutien de ses alliés, une nouvelle réunion de la coalition des volontaires et la visite dans le pays du Premier ministre britannique Andy Burnham. Alors que les frappes russes tuent de plus en plus de civils et que l'Ukraine manque de moyens pour les intercepter. Bonjour Emmanuel Chaz.
5: Bonjour.
4: Que peut-on attendre de cette réunion de la coalition des volontaires aujourd'hui ?
5: Eh bien écoutez, d'abord une réunion qui se tient en un jour hautement symbolique, vous l'avez rappelé, le 35e anniversaire de l'indépendance, une réunion à laquelle participeront en format hybride les dirigeants européens, le président français Emmanuel Macron, vous l'avez mentionné, le premier ministre britannique et le chancelier allemand Friedrich Merz sont déjà sur place, les dirigeants des pays baltes et nordiques, et on attend également Antonio Costa, le président du Conseil de l'Europe, avec trois axes principaux qui seront abordés aujourd'hui, la défense aérienne ukrainienne, alors que Kiev plaide auprès de ses alliés pour davantage de moyens d'interception, les garanties de sécurité qui pourraient permettre un cessez-le-feu durable si les négociations reprenaient, ainsi que les sanctions des alliés envers Moscou.
4: Et Emmanuel, on le disait, cette réunion et cette journée de l'indépendance se déroulent dans un contexte particulièrement tendu.
5: Exactement. Alors la nuit a été calme, mais ces dernières semaines, les frappes d'ampleur elles se sont répétées sur la capitale. Et on ajoute à cela une crise politique qui a duré tout l'été, depuis le remaniement gouvernemental et suite à l'éviction de l'ancien ministre de la Défense, Mikhailo Fedorov, qui a ouvertement dénoncé la corruption rampante au sein du gouvernement et a appelé aux élections. Volodymyr Zelensky s'est exprimé sur la position du gouvernement quant à un scrutin. Il est soutenu en cela par le Parlement et par la population. D'une part, la tenue d'élection est proscrite par la loi martiale tant qu'il n'y a pas de cessez-le-feu. D'autre part, les conditions de sécurité et d'organisation d'élections ne peuvent être garanties à l'heure actuelle, selon le président ukrainien.
4: Emmanuel Chaz à Kiev pour RFI, merci beaucoup. Alors que du côté de la Russie, c'est une attaque de drones ukrainiens qui a tué deux mineurs cette nuit dans un centre d'accueil du sud-ouest du pays. Elle a aussi provoqué un incendie sur un site de la plateforme de commerce en ligne Ozone, visé pour le troisième jour d'affilée.
2: Lui dit avoir pris sa décision avec gravité.
4: Après avoir longtemps fait mine d'hésiter, il a donc rajouté son nom à une liste déjà longue. Hier soir, le député européen et co-président de Place Publique, Raphaël Glucksmann, a annoncé au journal de 20h de TF1 sa candidature à l'élection présidentielle en France de l'an prochain. Il passera par la case primaire qu'il a tenté d'éviter. Charlotte Turien-Thomacas, c'est donc la première étape d'un long chemin.
6: Après trois mois de réflexion, c'est donc la fin d'un faux suspense. Raphaël Glucksmann participera également à la primaire du Parti Socialiste organisée au mois d'octobre. Une volte-face pour l'eurodéputé qui refusait encore récemment d'envisager cette option.
7: J'ai toujours dit que je voulais mener cette bataille avec mes amis.
3: famille socialiste. On va gagner l'élection présidentielle.
6: Raphaël Glucksmann part donc favori de ce scrutin auquel plusieurs socialistes comme Ségolène Royal, les députés Philippe Brun et Jérôme Guedj souhaitent participer en attendant la candidature possible du premier secrétaire du parti, Olivier Faure. Le candidat entend porter une ligne social-démocrate, pro-européenne et républicaine avec l'ambition de rassembler une gauche qu'il juge aujourd'hui profondément divisée.
3: Si je suis candidat aujourd'hui, c'est pour relever la France. Parce que vous savez, on a tous une boule dans le ventre quand on regarde ce qui est en train de devenir notre nation.
6: Réaffirmant son hostilité à la France insoumise, Raphaël Glucksmann tend la main aux écologistes.
3: Les écologistes ont eu raison avant tout le monde sur la catastrophe climatique que nous sommes en train de vivre. Je leur dis une chose simple. Venez avec nous fonder la République écologique.
6: Le candidat veut désormais installer sa campagne autour d'un message de rassemblement et de reconquête face à l'extrême droite. Une entrée officielle dans la bataille présidentielle à moins d'un an du scrutin.
4: Charlotte Urien, Thomas Kahr du service politique de RFI.
2: Toujours en France, la suite de la visite de Mohamed Ben Salman.
4: Reçu par Emmanuel Macron tout à l'heure, alors qu'au Moyen-Orient, des pourparlers ont réuni hier Israël et la Syrie pour tenter d'amorcer une désescalade après les frappes israéliennes dans le pays ces derniers jours et les tensions avec la Turquie. La situation dans la région sera forcément au menu de la visite en France du prince héritier saoudien, même s'il l'a entamé hier sur une toute autre note. Mohamed Ben Salman assistait hier soir à Paris à la cérémonie de clôture de la Coupe du Monde d'e-sport, la pratique compétitive des jeux vidéo, un domaine dans lequel Riyad a massivement investi, notamment pour transformer l'image du royaume, Nicolas Rocam.
7: Pour cette première édition du mondial d'e-sport en dehors d'Arabie Saoudite, du fait de la guerre au Proche-Orient, Mohamed Ben Salman se devait de faire le déplacement. Le prince héritier mise particulièrement sur les jeux vidéo dans le cadre de Vision 2030, son vaste plan de transformation du pays visant à l'émanciper des hydrocarbures. En 2022, Riyad a lancé sa stratégie, 250 entreprises, 39 000 emplois, 13,3 milliards de dollars de contribution du secteur des jeux vidéo d'ici 2030. L'e-sport World Cup est la vitrine de ce soft power. Lancé en 2024, la compétition héberge durant 2 mois, les plus grandes stars des jeux vidéo dans les rues de la capitale du royaume. Mais l'Arabie Saoudite se diversifie dans le domaine grâce à son fonds souverain. Il vient de franchir une nouvelle étape en participant avec un consortium au rachat du géant Electronic Arts pour 55 milliards de dollars. Riyad met donc la main sur les plus grandes franchises de jeux vidéo de sport avec un objectif clair, changer auprès des jeunes l'image d'un pays critiqué pour ses restrictions de la liberté d'expression, les nombreuses violations des droits de l'homme et les discriminations envers les femmes.
4: Nicolas Rocca et la visite en France de Mohamed Ben Salman, vertement critiquée justement par plusieurs syndicats de journalistes qui dénoncent une provocation, alors que le prince héritier avait un temps été mis au ban de la communauté internationale après l'assassinat du journaliste saoudien Jamal Khashoggi. C'était en 2018 et les renseignements américains avaient révélé l'implication directe de MBS dans cette affaire. Une plainte contre lui est en cours d'instruction en France pour torture et disparition forcée.
2: Plus de 2600 décès, près de 5500 cas. Désormais, l'épidémie d'Ebola continue de faire rage en RDC.
4: Et à l'occasion des 100 jours de la déclaration officielle de l'épidémie, la Croix-Rouge a tiré hier la sonnette d'alarme sur un obstacle majeur à la riposte contre cette épidémie, la méfiance et la violence visant ses équipes engagées sur le terrain. 11 incidents violents ont été recensés contre ces volontaires, avec plusieurs blessés. On en parle avec Pascal Moulégois dans le prochain journal Afrique, c'est à 5h30, temps universel.
2: En Guinée, au moins 31 morts dans l'effondrement d'une immense décharge à ciel ouvert.
4: À Dar es Salaam, dans la commune de Gbessia, à Conakry, les fortes pluies dans la nuit de samedi à dimanche ont provoqué cet éboulement qui a enseveli les habitations au pied de la montagne de déchets. La course est désormais engagée pour tenter de retrouver des survivants. Reportage sur place de notre correspondant Mokhtar Ba.
8: Toute la journée, les recherches se sont poursuivies pour retrouver d'éventuelles victimes. Vers 2h du matin, dans la nuit de samedi à dimanche, une partie de la montagne des déchets s'est effondrée sur les habitations. Ce riverain explique son désarroi.
9: Nous voulons qu'ils n'ont qu'à enlever la décharge. Les autres ont été enlevés ici à cause de la décharge. Mais ça s'est répété aujourd'hui encore. Si on enlevait la décharge, c'était fini. Notre dernier espoir, c'était le pouvoir là.
8: De nombreuses familles attendent encore de nouvelles de leurs proches. Les secouristes, eux, avancent avec prudence. Alors que la masse de déchets reste instable, cet éboulement intervient sur un site déjà considéré comme dangereux. Selon le gouvernement, la fermeture de la décharge était même prévue ce dimanche avec des mesures d'évacuation des riverains. Madame Diana Boutouré, ministre de l'administration du territoire.
10: Ça fait des années qu'on cherche à ce que les gens puissent quitter cet endroit. Parce que vous-même, vous voyez les risques de santé que représente cette zone pour la population. Mais malheureusement, même hier, les équipes étaient encore sur le terrain pour demander à ce que les familles puissent être délocalisées. Nous allons faire en sorte que le reste des familles soient ailleurs.
8: À Dar es Salaam, le drame relance désormais les interrogations sur la sécurité des populations installées autour de cette décharge à ciel ouvert. Mokhtar Bakonakri, RFI.
2: Des fortes pluies également, Julien, au Pérou et des milliers d'automobilistes.
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6: Bonjour à tous et à toutes. Et bienvenue dans Midi à sa porte, l'émission d'actualité locale en vallée de la Dream. De la Drôme en vallée de la Drôme. Cette indispensable rivière qui file les algues vertes en cette fin de mois d'août et diffuse, il faut bien le dire, quelques senteurs de trop-plein d'azote et de phosphore. Et pourtant, elle coule encore. On peut l'entendre clapoter, faire se percuter les galets le soir assise sur la berge pour peu qu'on ne craigne pas les assauts des moustiques tigres. Aïe ! Vous allez comprendre la raison de cette petite introduction aux cinq sens. C'est parce que notre invité du jour s'appelle Vincent Lauboeuf. Bonjour Vincent.
7: Bonjour.
6: Vincent, vous êtes artiste sonore et directeur artistique du festival Futura, les rencontres de musique acousmatique, d'art radiophonique et de vidéo, dont la 34e édition aura lieu à Cré très bientôt, du 25 au 29 août. On va décliner un petit peu le principe de ce festival. Musique acousmatique, peut-être que ce terme n'est pas familier aux oreilles de tous nos auditeurs et auditrices. On pourrait peut-être faire un petit point glossaire pour commencer, Vincent, oui. Si vous êtes d'accord.
7: Oui, tout à fait. C'est important aussi de dire ce que c'est. Parce qu'en effet, ce n'est pas connu, même si c'est une musique qui commence à avoir un certain nombre d'années, parce qu'elle est née en 48. Alors, sur un autre terme, ça s'appelait musique concrète, en fait. Et ça a changé plusieurs fois de nom. Donc, on arrive à musique acousmatique depuis une trentaine d'années, à peu près, ce terme-là. Et c'est une musique qui est faite à partir de sons enregistrés de toute nature. Ça peut être aussi bien des sons de paysage sonore que des sons de synthétiseur, que des sons enregistrés où on ne reconnaît pas la source, hein, mais c'est des sons enregistrés acoustiques. Et après, on monte ça en studio, on transforme. C'est un peu, comme certains appellent, un cinéma pour l'oreille. Alors, sans la narration, alors rarement la narration plutôt. Mais en tout cas, cette idée de fixer, de composer et d'arranger des sons plutôt que des notes, des rythmes, même s'il peut y avoir des rythmes, hein, il y a tout est rythme de toute façon, mais c'est pas basé là-dessus, c'est basé plutôt sur le son et sur la matière sonore globalement.
6: Et ça va être joué principalement à Futura sur un acousmonium, c'est-à-dire un orchestre de haut-parleur. Est-ce que vous pouvez nous expliquer c'est quoi ce dispositif?
7: En effet, hein, l'orchestre de haut-parleur, hein, c'est un des moyens de jouer cette musique, l'acousmonium. Et celui de Futura, il est composé de 80 haut-parleurs. C'est un des grands acousmoniums, hein, on peut arriver à 100 parfois, mais là on a décidé 80, autour de 80. Et ça entoure le public. Alors, on va dire immersif, hein, j'aime pas bien ce terme-là, il est un peu trop à la mode actuellement, mais c'est pour donner l'idée qu'en effet, on est entouré du son. Et on a 80 haut-parleurs, pas pour faire fort, ça peut être fort de temps en temps, mais c'est pas le principe, c'est pour faire riche en couleurs, en espace, devant, derrière, loin, proche, ça bouge, ça reste statique. Et donc, c'est un instrument qui permet de spatialiser ces musiques. Et aussi, ce n'est pas un technicien, ça c'est important pour nous en tout cas, qui est à la console. On pourrait penser que c'est un technicien, même si c'est bien les techniciens, il n'y a pas de souci, je précise. Mais c'est un musicien. C'est-à-dire qu'il va conduire une écoute, il va composer finalement une écoute. Et il va jouer de cet instrument. D'une manière spatiale, en effet, pas créer le son, mais il va spatialiser en direct et organiser l'écoute des gens. Conduire plutôt qu'organiser l'écoute des gens.
6: Et les pièces sont composées spécialement pour les acousmoniums, en fait. On ne peut pas transposer cette musique dans une autre...
7: Si, c'est possible hein, de l'écouter en stéréo chez soi, la plupart des musiques. Alors, certaines danses en 8 pistes, donc séparées, ou 16, etc. Mais la plupart des musiques qu'on va jouer sont en stéréo, donc on peut les écouter chez soi en stéréo. Mais l'idée de rassembler des gens, c'est pas pour écouter de haut-parleurs et s'asseoir, voilà. L'idée, c'est de finalement d'agrandir, d'adapter la pièce, la musique au lieu où on est. Donc on est à l'espace Soubéran, qui est assez grand, hein, c'est 600-700 mètres carrés, je crois.
6: Dans la salle de coloriage.
7: Moulinage.
6: À la salle Moulinage, pardon.
7: Moulinage, ouais, c'est la grande salle. Et là, on a la possibilité d'avoir des chaises ou des fins matelas. On a des fins matelas de camping. On peut aussi s'allonger. Hein. C'est aussi une expérience, finalement, d'écoute et de sensation. On propose finalement cette musique. On ne la connaît pas très bien, mais c'est une musique qui parle de l'imaginaire, en fait, les gens vont s'asseoir, vont se faire un film, certaines personnes en tout cas, vont imaginer des choses, vont voir des images, d'autres vont sentir des odeurs, d'autres, etc. Enfin, finalement, même si on n'est quasiment que le son, à part quelques vidéos, il y aura des vidéos par exemple, les autres sens finalement sont pris en compte, parce que le cerveau fonctionne aussi comme ça.
6: En plus, c'est justement la thématique de cette édition du festival Futura. C'est la thématique de réveiller nos sens atrophiés par nos vies confortables et nos addictions technologiques.
7: Exactement. On se rend compte de, c'est ce qui est paradoxal pour une musique qui est une des premières musiques technologiques. Hein. J'ai dit qu'elle est née en 48. La technologie de l'époque, c'était les tourne-disques. Hein.
6: Mais, autour de Pierre Schaeffer, peut-être on peut les citer, Pierre-Henri.
7: Voilà, c'est les pionniers, Pierre-Henri, Pierre Schaeffer. Et puis après, François Bell, Bernard Parmigiani. Hein. Bon, c'est pas forcément... Pierre-Henri, c'est peut-être celui qu'on connaît le plus, évidemment, même sans le savoir parfois.
6: On connaît certains indicatifs utilisés par Radio France, ouais.
7: Voilà. Mais donc... C'est une musique de technologie, mais justement, pour moi, c'est une musique qui va faire appel aussi au sens premier. Parce qu'il y a je ne sais pas si tout le monde est d'accord avec ça, mais moi, je le pense sincèrement, elle fait aussi appel à des instincts. Le compositeur compose vraiment, hein, vraiment, c'est à la fois penser et écouter en même temps. Mais ça fait appel à des instincts. Le son, vient de notre côté animal, le son, c'est un des signaux qui nous permet de repérer dans le monde. Et donc, ça fait appel à nos instincts. Et justement, cette idée de retourner à nos instincts et donc au sens, c'est l'idée qui a traversé finalement cette programmation. Cette idée-là, en fait, c'est plus un appel à retrouver ses sens que vraiment la programmation elle-même. Et il y a cette idée-là de... Enfin, se poser pour se retrouver soi, se retrouver en dehors de cette interface qu'on a partout. C'est parfois effrayant même ce qui se passe. Ça, je peux le dire.
6: Oui, à la façon dont on est tout le temps sollicité à droite, à gauche, tous nos sens. Et là, on peut se poser vraiment.
7: Ouais, là, on peut se poser. Il n'y aura vraiment que le sens de Louis qui est appelé directement, mais les autres peuvent être réveillés par ce sens de Louis qui est très particulier chez nous.

0: Voilà, pour vous mettre dans l'ambiance, c'était un extrait de Voyage Rivage d'Agnès Poisson. Oui. Vincent, est-ce que vous voulez parler de cette pièce qui a été créée spécialement pour le Festival Futura 2026?
1: En effet, c'est une pièce d'Agnès Poisson, compositrice qui habite dans la région, hein, qui a travaillé avec nous jusqu'aux années 2000, quoi, et qui après continue, on la joue presque chaque année parce que c'est une compositrice très fine, on entend cette évolution lente, qui travaille à la fois des choses douces et à la fois tendues, là, petit à petit on sent une tension. Donc c'est aussi ça cette musique, hein, on peut avoir des choses très douces et des choses très tendues. Et je trouvais intéressant de faire écouter cette nouvelle création, alors c'est qu'un extrait évidemment.
0: Et ça va être entendu dans d'autres conditions que celles que peut-être vous êtes dans votre voiture avec l'autoradio. Voilà. Là, ce sera autre chose avec un orchestre de haut-parleurs.
1: Ouais, tout à fait. J'ai parlé de stéréo, mais c'est vrai que c'est pas une musique d'autoradio vraiment. En effet, ouais, ça c'est sûr. Ça, l'écoute chez soi au calme, oui, mais dans l'autoradio, c'est plus compliqué en effet. Et voilà, c'est une.
0: Donc Agnès Poisson, on pourra entendre son travail, notamment le vendredi 28 août. On va rentrer, si vous êtes d'accord Vincent, dans le programme de cette édition du Festival Futura. Ça commence le mardi 25. Mardi 25, il y a une ouverture à la Tour de Craie, c'est à 19h30 et c'est gratuit. Il y aura toute une sorte d'écoute possible. Alors, dans quelles conditions?
1: On sera dans le jardin de la Tour de Craie, donc s'il pleut pas, autrement... Voilà, je préfère le préciser, parce que l'année dernière, on s'est rabattu rapidement à l'espace souverain. Donc voilà, s'il pleut pas, on reste dans les jardins, parce que c'est là où le festival a commencé, en fait. Enfin, dans la Tour de Craie. Et on installe 4 haut-parleurs seulement, mais comme c'est les conditions, la beauté sur la vallée de la Drôme et sur les montagnes, et au pied de la tour, ça suffit à soi-même. Donc c'est une écoute et un pot d'accueil. Tout simplement, on échange, on parle, c'est la mairie de Craie, hein, qui organise le... Je préfère le préciser parce que c'est...
0: Oui, il y a le soutien de la mairie.
1: C'est le soutien de la mairie. Donc, c'est un accueil assez simple. Il y a 2 discours et après, on discute.
0: Voilà. Et on s'allonge dans l'herbe.
1: Et on peut s'allonger dans l'herbe, on écoute un petit peu.
0: Quelques pièces en quadriphonie.
1: Voilà, tout à fait.
0: Ça, c'est le mardi 25, donc 19h30 à la Tour de Craie. Et puis après, les mercredis 26, jeudi 27 et vendredi 28 août, il y aura toute une succession... 2 concerts sur Acousmonium, donc à partir de 13h30 le mercredi 26 à l'espace souverain.
1: En effet, il y a 20 concerts et une nuit blanche. Donc c'est
0: toute la fameuse nuit blanche, point d'orgue de Futura.
1: Tout à fait. Commençons
0: par là.
1: Voilà, c'est la nuit blanche qui fait de la nuit de vendredi 28 au samedi matin. Jusqu'à 7h30 à peu près, où on termine par un petit déjeuner qui est offert. Et là, il y a une écoute toute la nuit, sans interruption de musique, hein, qui sont spatialisées sur l'acousmonium. Et là, petit à petit, les gens s'allongent, ils peuvent dormir, hein, parce que c'est aussi une expérience vraiment particulière. Dormir en écoutant de la musique, en se réveillant à des moments. J'organise la programmation de cette nuit, d'ailleurs, avec des moments plus agités, vers 4h du matin, par exemple.
0: Pour se réveiller un peu.
1: Donc c'est vraiment une expérience très particulière qu'on peut faire dans le monde, hein, finalement, avec ce type de musique.
0: Avec une petite dizaine d'interprètes à l'Acousmonium qui vont se succéder.
1: C'est ça.
0: Ce sont les gens qui ont joué les jours précédents.
1: Voilà, il y a les gens, on sera 6, si je me trompe pas, là je calcule un peu vite.
0: Peu plus, je crois.
1: Peut-être, oui. Parce qu'il y a les stagiaires aussi, parce qu'on a des stagiaires.
0: Ah, il y a un stage avant, dans le cadre du festival.
1: Voilà, il y a un stage pour ceux qui veulent apprendre à jouer de l'acousmonium.
0: Ok, c'est encore ouvert, c'est complet.
1: Non, c'est...
0: Tout est complet,
1: ouais,
0: tout fini, est fait.
1: Voilà.
0: Le stage est fini même.
1: Non, il n'est pas fini. Il commence aujourd'hui, hier, mais il est en cours et voilà.
0: Ok.
1: Donc, les stagiaires qui ont déjà commencé, hein, l'année dernière, il y a 2 ans, peuvent jouer pendant le festival et notamment cette année pendant la nuit blanche. Donc, il y a cette idée aussi de transmettre. Hein, le festival, c'est pas uniquement des pionniers, des gens comme ça. C'est aussi des jeunes, des nouveaux ou des plus anciens, mais qui veulent apprendre. Il y a cette idée dans ce festival de mélanger toutes les générations et les savoirs aussi différents. Hein, parce que on accueille pas que des musiciens, par exemple, qui pratiquent cette musique. Il y a cette volonté d'ouvrir, s'il y a de la place, évidemment, parce qu'il y a une place limitée. Donc il y a cette volonté-là et de faire participer au festival.
0: Juste pour repréciser, l'intitulé du stage, c'est quoi exactement pour apprendre à servir dans un acousmonium ou à composer pour un acousmonium?
1: Non, là c'est vraiment c'est un stage d'interprétation sur Acousmonium.
0: Ok.
1: Non, pardon. Un stage d'interprétation de musique acousmatique, pardon, plutôt.
0: D'accord.
1: Parce que on peut, sur l'acousmonium, on peut faire aussi de l'improvisation, on peut faire d'autres choses, ce qui n'est pas le cas dans Futura, pour des raisons historiques et pour plein de raisons. Mais quand Motus, qui possède l'acousmonium, Motus fait aussi de l'improvisation sur acousmonium, par exemple. Mais là, le stage est en effet spécifiquement sur jouer des musiques.
0: Donc peut-être composées. L'année prochaine, on pourra annoncer un petit peu à l'avance l'ouverture des inscriptions pour ce stage. Ça. Mais j'en viens justement à dire que l'auditoire du Festival Futura, c'est assez étonnant. C'est qu'il y a des gens qui viennent vraiment du monde entier, parmi les interprètes, les artistes, les compositeurs, les compositrices. D'où vient cette audience très élargie?
1: Ah, oui, c'est à la fois étonnant et à la fois, ça vient du fait que Motus et Futura, ces deux entités qui travaillent ensemble, ont formé énormément de monde. Le stage en fait partie. Autrement, certains d'entre nous sont profs en conservatoire aussi, partout en France un peu. Et donc, ils ont formé des gens qui sont repartis dans leur pays, par exemple, et qui ont créé aussi, eux, des écoles, comme au Japon, par exemple. C'est un exemple. Et donc, c'est ça qui a fait que ce festival est finalement devenu un rendez-vous international des gens qui aiment cette musique, qui pratiquent cette musique, ou simplement des auditeurs. On a aussi des auditeurs qui viennent du Pays-Bas et qui sont juste auditeurs. Par exemple, c'est un exemple qui me vient en tête, mais il y a aussi des auditeurs qui viennent de loin, pas uniquement des compositeurs.
0: Oui, tout à fait. Le public vient de loin. Ouais, c'est bien ce qui me semble.
1: Voilà. On a de plus en plus quand même, pas encore assez, mais depuis 2-3 ans, on a de plus en plus de gens qui viennent de la région. Enfin, de la région, oui, ça... longtemps. Parce qu'il y a
0: de la gens, vallée.
1: Mais de la vallée, oui, plus. On le sait parce qu'on fait des concerts. Bien sûr, on vend des passes, festivals, journées, tout ça. Mais on vend aussi des places, un concert, évidemment. Et là, c'est ça qui augmente le plus en ce moment. C'est ces places, un concert. Et donc, on est
0: des gens curieux, des gens d'ici.
1: Voilà, c'est des gens d'ici, parce qu'on ne vient pas des Pays-Bas pour un concert.
0: Oui, c'est ça votre indicateur, d'accord.
1: Voilà. Parce qu'on ne fait pas d'études, on ne fait pas d'études d'où les gens viennent, c'est dans les discussions.
0: Non, c'est l'impression que ça donne, moi qui habite dans la vallée depuis les années 2000, j'ai entendu parler de Futura, mais c'était comme quelque chose d'un peu mystérieux.
1: Ce n'est pas une fausse impression, hein. Voilà, je dis qu'il y a plus de gens maintenant, mais il n'y en a pas assez pour moi. Voilà, donc il y a l'idée de retravailler, d'échanger avec des gens de la région pour pouvoir... parce que c'est important aussi, les gens se placent. En effet, même l'équipe, elle vient d'un peu partout de France et tout ça. Mais si on n'est pas ancré dans le territoire, je trouve ça dommage, en effet.
0: Pourquoi c'est ancré, d'ailleurs, ce Festival Futura depuis 1993?
1: C'est ancré parce que l'un des fondateurs, même deux des fondateurs, mais le fondateur principal, qui est Denis Dufour, habitait Cré. Et il voulait... il aimait cette ville. Il trouvait intéressant de l'avoir. Il voulait faire aussi un festival d'été et déjà ouvert au public, pas uniquement aux spécialistes. Parce qu'il y avait des festivals à Paris ou à côté de centres comme à Bourges, des centres très importants pour cette musique, mais qui n'étaient pas d'été. C'est pas des festivals d'été, c'est pas la même chose. C'est des festivals pour spécialistes quand c'est pas l'été. Et donc l'idée de faire l'été, c'est que ce soit ouvert. Donc voilà, il y avait déjà cette idée-là au départ.
0: Est-ce qu'on peut faire quelques zooms sur des moments? Parce que le programme est hyper fourni, c'est absolument impossible de citer toutes les œuvres et tous les interprètes qui viennent un peu de tous les pays. Donc le Japon, l'Iran, vous avez cité d'autres pays.
1: Oui, il y a un compositeur espagnol, allemand, argentine, j'ai plus en tête, tout. Mais voilà.
0: Je vois le nom de Bérangère Maximin, peut-être nos auditeurs et auditrices connaîtront ce nom, puisque c'est elle qui est donc artiste sonore aussi, qui proposait l'émission Les Territoires du Son sur Radio Sans Fée.
1: En effet, elle a accompagné longtemps, plutôt Motus, oui, en effet, un peu Futura, avant de se lancer dans une carrière solo qui est assez impressionnante dans ce milieu-là, je trouve, parce qu'elle a eu des albums qui sont sortis dans les labels américains, dans les labels très prestigieux dans la musique expérimentale. Donc, c'est quelqu'un que j'admire assez, je peux le dire, beaucoup même. Et pour les 30 ans de Motus, je vais passer une commande d'ailleurs pour une nouvelle pièce. C'est pour ça qu'elle sera jouée cette année. Donc, en effet, ce concert des 30 ans de Motus, qui est avec trois créations, Denis Dufour, Tomonari Gaki et Bérangère Maximin, c'est un moment assez important, je pense, pour ce festival.
0: C'est le vendredi 28 à 21h.
1: C'est ça. Après, j'ai envie de faire des focus sur des moments plus particuliers et gratuits, en fait, c'est pour ça. Dans le fait de... Venez, voilà, vous risquez rien, vous dépensez pas d'argent. Et par exemple, il y a un concert jeune public le vendredi matin à 11h.
0: Tout à fait.
1: Voilà, c'est bien vendredi matin, d'un coup j'avais un doute.
0: Oui, c'est ça.
1: Et que, en fait, il est ouvert à tout le monde. On l'a ciblé jeune public, mais en fait, c'est un concert découverte. Donc, c'est Antoine Alcaraz qui va s'en occuper. Hein, voilà, je peux le citer parce que je cite ce concert. Et qui va présenter des musiques, va faire écouter, on va discuter. Voilà, il y a quelque chose d'assez simple. C'est ce qu'on veut faire aussi, hein, parce que c'est des musiques qui peuvent faire peur un petit peu comme ça qu'on ne connaît pas.
0: Mais oui, on a l'impression que c'est élitiste, mais vous avez envie de transmettre.
1: Voilà, exactement. Et les expériences qu'on fait dans des lieux où il n'y a que du grand public, ça, si on les accueille simplement, ça fonctionne en fait. C'est ça, il ne faut pas n'ayez pas peur, tout simplement.
0: Venez le vendredi 28 voilà. À 11h.
1: Et là, vous pourrez poser les questions, vous pourrez tout à fait... Et amener vos enfants, évidemment, au départ, c'est ça. Et si vous n'avez pas d'enfants, c'est pas grave non plus.
0: Ou sans,
1: c'est pas grave. Il n'y a pas de problème. On a quelqu'un.
0: Ça, c'est le premier focus. Il y a une autre chose qui est gratuite, qui est devant l'espace Souberon, voilà. En extérieur. Ça, c'est dès le mercredi 26.
1: Voilà.
0: C'est une installation.
1: C'est une installation que Agnès Poisson, que vous venez d'entendre, en collaboration avec Daniel Bisbault, ressort. Ce sont des rhombes, donc ça va jouer avec le vent, ça va jouer avec les mouvements. Voilà, c'est une installation pareil, qui sera...
0: Rhombes, c'est les rhomboèdres, enfin c'est une forme, c'est ça, les rhombes, c'est quoi?
1: Les rhombes, c'est un instrument à la base.
0: Ah ouais?
1: C'est un instrument très, très, très ancien, qui a 10 ou 15 000 ans, en fait, d'existence. Et on fait tourner, et ça crée une sorte
0: avec
1: de
0: sa
1: vent.
0: Main, comme une crécelle géante?
1: Oui, c'est une crécelle géante, oui, en effet, c'est ça.
0: Ok.
1: Et en effet, c'est le bruit du vent. Enfin, ça crée un vent, voilà, relatif. Et donc, ils ont travaillé autour de cette idée-là, avec voilà.
0: Donc ça, c'est tout pendant toute la durée du festival, oui, voilà. Devant l'espace Souberon, voilà, devant le. On parlait tout à l'heure de la salle Moulinage où vous avez installé l'acousmonium, ouais. De 80 haut-parleurs.
1: Tout à fait.
0: Je m'étonnais d'ailleurs de la qualité acoustique que vous pouviez avoir. La difficulté peut-être avec les poutrelles métalliques.
1: Et non, enfin, l'avantage de l'acousmonium, c'est qu'on peut l'adapte totalement au lieu. À chaque fois, on va l'accorder, plutôt que le régler presque, selon le lieu. Et finalement, l'espace Souberon, pour un lieu de cette taille, il est plutôt bien parce qu'on garde un peu de précision parce qu'on joue parfois dans des églises, par exemple, et là, c'est compliqué. Ça, c'est beau. Moi, j'aime bien parce que j'aime bien les lieux, en fait. Si un lieu est fort, je trouve que la musique, elle est renforcée aussi. Mais par contre, au niveau acoustique, l'espace Souberon est mieux que beaucoup de lieux de cette taille-là. Et ça permet justement d'avoir vraiment des impressions de très, très, très loin et de très proche. Et c'est ça, ce jeu de recréation de paysages sonores. C'est ça qui peut être aussi favorisé, justement, je parlais d'imaginaire, et ben ça en fait partie, finalement. On est dans le son et pas extérieur.

0: C'était un extrait d'une pièce « Panique au bord de l'eau » de Denis Dufour qu'on pourra entendre.
1: Oui, on pourra entendre dans un concert qui fait encore partie de cet hommage à Motus qui fête ses 30 ans cette année. Et c'est un concert qui est une reprise, un concert qui a été fait en 2004 et en 2005, je pense. Alors, je me trompe peut-être à Futura, mais en 2004 avant. Et c'est un concert autour des textes de Thomas Brando. Et là, on n'a pas entendu le texte, par exemple, mais parce que je n'ai pas voulu couper un bout de texte, ça aurait été un peu étrange, donc j'ai choisi la partie uniquement musicale de cette pièce-là. Et c'est toute une série de pièces qui ont été composées, une dizaine de compositeurs qui ont été composés autour des textes de Thomas Brando.
0: Qui est poète.
1: Et qui a beaucoup participé aussi au début à Motus et à Futura, jusqu'en 2007 à peu près, où il faisait le graphisme aussi, donc il a vraiment accompagné ces associations. Donc je trouvais intéressant de lui rendre hommage à travers ce concert-là.
0: Donc c'est le mercredi 26 août à 22h30. Il n'y aura pas que cette pièce d'ailleurs.
1: Oui.
0: Il y aura Bérangère Maximin, il y aura beaucoup d'autres personnes avec des interprètes à l'acousmonium encore différents. Donc, si vous voulez avoir le détail de cette programmation très fournie, ça se passe sur Internet, évidemment, festivalfutura.fr.
1: Tout à fait, il y a le programme complet, les 20 concerts, la nuit blanche, les installations, etc. etc. Et les informations pratiques.
0: Et la billetterie en ligne.
1: La billetterie en ligne, parce qu'en effet... Il y a quelques endroits gratuits pour vous être accueillis, mais il y a aussi...
0: Il y a aussi des concerts payants. Le pass pour tout le festival coûte 50 euros, et sinon vous avez tout le détail. Des passes une journée, deux journées, entre 40 et 30 euros. On peut payer au concert aussi.
1: Voilà, on peut payer au concert, ça c'est 10 euros.
0: Tout est possible.
1: On peut en ligne, sur place, il y aura un bar ouvert. Aussi, ça c'est parce que c'est un lieu de rencontre aussi avec le public. Venez parler à l'accueil, venez parler... Alors, des fois, à l'accueil, il y a beaucoup de monde. Mais venez parler à l'accueil, venez parler au bar. C'est des gens qui connaissent cette musique, qui sont passionnés, donc ils pourraient vous transmettre aussi cette passion. Vous pouvez vraiment discuter avec tout le monde.
0: N'hésitez pas, voilà. Peuple de la vallée de la Drôme, viens éveiller tous tes sens au son de la musique acousmatique proposée par tout un tas d'artistes dans un cadre incroyable avec 80 haut-parleurs. C'est quand même pas banal.
1: Non, c'est sûr. Ouais, mais...
0: Et ça se passe à Cré. Donc c'est quand même...
1: Oui.
0: Ça mérite d'être un peu plus connu, je trouve. Merci beaucoup.
1: Merci
0: beaucoup Vincent Lobeuf d'être venu parler au micro de Radio Saint-Fé. Ouais, et j'espère qu'on commence ici une collaboration pour les années futures et peut-être aussi avec le festival Signal que j'avais envie de mentionner, qui est un festival de musique expérimentale aussi, qui aura lieu du 28 au 29 août. Donc il y aura un petit peu des croisements entre vos dates et entre les publics, peut-être ça se passe à Gigor, le festival Signal, et voilà, je pense qu'il y a des passerelles à faire vraiment dans la vallée.
1: J'en suis persuadé aussi. Voilà, faut qu'on les fasse, voilà, tout simplement. Il faut qu'on se rencontre et qu'on essaye d'imaginer des choses ensemble.
0: Merci beaucoup.
1: Merci à vous
0: et bonne fin de jeudi à tous et à toutes. C'est Radio Saint-Fé. Je vous laisse avec l'introduction à nouveau de Voyage Rivage d'Agnès Poisson.

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L'échange de mots, un usage dans la diplomatie, demande d'interpréter pour deviner ce qui n'est pas dit, ce que nous exprimons par le corps. La voix, les yeux montrent des différences, une distorsion comme un mélange de vrai et de faux semblants. Nous ne sommes pas irréprochables, parce que certains, pour peu de choses, se sentent manches, se comptent pour quantité négligeable, quand d'autres, sur l'autel, affichent une assurance à toute épreuve et tiennent au bout d'une épée la voix de la morale. Et ils porteraient en mont le ciel, des élus qui tiennent haut le verbe et qui, dans l'outrance, fustigent les assistés, trouvent un écho dans le cœur des travailleurs qui désignent de plus pauvres qu'eux comme responsables de leur désargentement. Comment ont-ils été amenés à croire ces voix publiques, qui sont pour une grande part celles des plus fortunés ?

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3: Clotilde Dumais.
2: Et le journal international, c'est avec vous Julien Coquelin-Royal.
4: Et à la une, une nouvelle journée de l'indépendance marquée par la guerre en Ukraine. Le pays fête les 35 ans de son indépendance aujourd'hui sous la menace des frappes russes de plus en plus meurtrières. L'Ukraine qui utilise de mieux en mieux ses drones pour les contrer, mais qui manque toujours de missiles pour les intercepter. C'est notre dossier du jour dans un instant. À la une également, la visite du prince héritier Mohamed Ben Salman en France dans un contexte difficile pour l'Arabie Saoudite, lourdement affectée comme tous les pays de la région. Par la multiplication des conflits. Au Moyen-Orient, justement, l'attente des nouvelles sanctions économiques américaines contre l'Iran. Aujourd'hui, on part aussi en Côte d'Ivoire. Le créateur de contenu Coach Mehdi, accusé de violences sexuelles, a été interpellé ce week-end au Mali. Et puis, traverser le Bosphore à la

0: Nage, c'est l'exploit qu'ont accompli hier 2500 participants à Istanbul.
1: C'était donc il y a 35 ans, jour pour jour, sur les ruines de l'Union soviétique, l'Ukraine déclarait son indépendance.
0: Une journée symbolique que l'Ukraine célèbre une nouvelle fois sous les bombardements russes, pour la quatrième année de suite, et avec pour l'occasion une nouvelle démonstration de soutien de la part de ses alliés. La coalition des volontaires se réunit aujourd'hui. Le Premier ministre britannique Andy Burnham est attendu à Kiev aux côtés du président du Conseil européen Antonio Costa. 4 ans de guerre, un front figé, une impasse diplomatique et sur le terrain, les frappes de missiles balistiques qui tuent de plus en plus de civils. Bonjour Muriel Baradon.
2: Bonjour.
0: La guerre s'intensifie dans les airs des deux côtés. C'est notre dossier de ce matin, car les Ukrainiens multiplient eux aussi les frappes à l'aide de drones sur la Russie. Ils ont, ces derniers temps, amélioré leur technologie, Muriel.
2: Oui, les Ukrainiens produisent désormais des drones massivement, et notamment ceux à longue portée. Encore faut-il identifier précisément les cibles et frapper rapidement. Depuis quelques mois, les avancées technologiques permettent une plus grande efficacité. Kiev dispose, on le sait, d'images satellites en grand nombre grâce à ses alliés. Elles sont traitées dorénavant grâce à l'intelligence artificielle, et avec de nouveaux équipements, elles arrivent directement chez les dronistes ukrainiens sur le terrain, et ça permet de gagner énormément de temps. Explication de Xavier Titelman, consultant en innovation aéronautique et défense.
3: Par le passé, il fallait qu'il y ait un humain qui vérifie les photos, qui les exploite, qui voit où va se trouver l'ennemi. Ça prenait des heures et des heures entre une photo satellite, son exploitation, puis ensuite encore des heures avant qu'un opérateur sur le terrain puisse l'utiliser, ce qui fait qu'une pièce d'artillerie ennemie, elle a le temps de bouger, alors qu'aujourd'hui, on parle de quelques minutes ou quelques dizaines de minutes au pire entre une prise de photo et la décision d'engager le feu directement par les Ukrainiens sur le terrain.
2: Et les dronistes ukrainiens peuvent, grâce à ces informations quasi en temps réel, frapper aussi bien derrière la ligne de front que dans les territoires occupés, mais aussi en Russie directement.
0: Mais dans le même temps, on voit les Russes lancer de plus en plus de missiles balistiques destructeurs que les Ukrainiens, on le disait, ne peuvent pas intercepter faute de défense antimissile suffisante.
2: Oui, mais c'est là aussi que cette technologie qui permet aux dronistes ukrainiens d'être très réactifs est intéressante. Je vous propose d'écouter Étienne Marcuse, il est chercheur associé à la Fondation pour la recherche stratégique sur les questions de dissuasion et de défense antimissile.
4: L'Ukraine ne disposant plus d'intercepteurs pour pouvoir intercepter les missiles russes, l'Ukraine va chercher à neutraliser des lanceurs de missiles avant qu'ils n'aient tiré ou juste après qu'ils aient tiré. Et sachant que ce sont des lanceurs mobiles, donc il faut être très réactif, savoir où ils sont en temps réel, et pour pouvoir guider les drones en temps réel vers la menace, pour pouvoir les neutraliser avant qu'ils aient pu se cacher dans des hangars ou des souterrains.
0: Muriel, on voit donc cette nouvelle façon d'utiliser les drones de manière plus efficace côté ukrainien. Est-ce que ça fait le poids pour autant par rapport aux missiles russes ?
2: Alors, comme on l'a entendu, les Ukrainiens peuvent frapper avec leurs drones les lanceurs de missiles avant qu'ils n'attaquent. Mais Kiev est en train effectivement de développer ses propres missiles balistiques qui, selon les experts, devraient être prêts dans les 3 à 6 mois.
0: Muriel Baradon, merci beaucoup. Des missiles balistiques dont il sera question aujourd'hui au cours de la visite d'Andy Burnham à Kiev, le Premier ministre britannique qui doit annoncer des mesures pour faciliter la production en Ukraine de missiles Scalp de longue portée. L'Ukraine, dont une attaque de drone en Russie a par ailleurs tué cette nuit 2 mineurs dans un centre d'accueil du sud-ouest du pays. Elle a aussi provoqué un incendie sur un site de la plateforme de commerce en ligne Ozone, visé pour le 3e jour d'affilée.
1: C'est une provocation que dénoncent plusieurs syndicats de journalistes français.
0: La visite en France de Mohamed Ben Salman, alors que le prince héritier saoudien avait un temps été mis au ban de la communauté internationale après l'assassinat du journaliste saoudien Jamal Khashoggi en 2018. Les renseignements américains ont révélé l'implication directe de MBS dans cette affaire. Une plainte contre lui est en cours d'instruction en France pour torture et disparition forcée. Mais ça n'empêchera pas Ben Salman de gravir les marches du perron de l'Elysée tout à l'heure, après avoir assisté hier soir à la cérémonie de clôture de la Coupe du Monde d'e-sport financée par son pays. Le dirigeant saoudien rencontre ce matin Emmanuel Macron, car la France et l'Arabie Saoudite resserrent les liens sur les plans économiques et stratégiques. Sur fond de conflit qui s'additionne au Moyen-Orient, Nicolas Falaise, c'est l'homme fort d'une Arabie Saoudite dans la tourmente qui est reçu aujourd'hui à Paris.
5: Comme les autres monarchies du Golfe, l'Arabie Saoudite est profondément ébranlée depuis la guerre contre l'Iran lancée en début d'année par les États-Unis et Israël. La riposte iranienne ukrainienne à coups de drones et de missiles chez ses voisins du Golfe et le blocage du détroit d'Ormuz ont fait voler en éclats la stabilité régionale. À cela s'ajoute la résurgence des attaques des rebelles houthis du Yémen soutenus par l'Iran qui n'ont de cesse de viser des installations pétrolières saoudiennes. Un engrenage lourd de conséquences pour le royaume. Quel avenir pour ses ambitieux projets économiques et notamment la vision 2030 de Mohamed Ben Salman censé permettre aux géants pétroliers de se projeter dans un avenir moins dépendant des hydrocarbures. Et quelle nouvelle architecture de sécurité pour sortir du chaos régional actuel alors que les États-Unis de Donald Trump ont précipité leurs alliés du Golfe dans l'inconnu. L'Arabie saoudite de MBS a commencé à répondre à ces interrogations avec l'accord de défense de la Mecque conclu avec le Pakistan et la Turquie, diversification des alliances qui pourrait intéresser la France, déjà partenaire stratégique de longue date du royaume.
0: Nicolas Falaise et les échanges entre Emmanuel Macron et Mohamed Ben Salman qui passeront probablement par la case Syrie après les tensions de ces derniers jours entre Israël et la Turquie et les frappes israéliennes sur le sol syrien. Israël et la Syrie se sont retrouvés hier pour des discussions en Jordanie sous la houlette de Washington. L'agence de presse syrienne Sana affirme que les échanges ont notamment porté sur des dispositifs concrets pour stopper les opérations israéliennes dans le pays, sur la relance aussi de discussions pour un accord sécuritaire et sur les moyens d'apaiser les tensions entre Tel Aviv et Ankara.
1: Elles sont attendues dans la journée, les nouvelles sanctions économiques américaines censées faire s'effondrer le régime iranien.
0: C'est la promesse en tout cas du secrétaire au Trésor des États-Unis Scott Bessent qui doit détailler ce lundi ce qu'il annonce comme les sanctions les plus sévères de l'histoire à l'encontre de l'Iran. Washington met en garde les pays qui poursuivent leurs échanges avec Téhéran. Et si certains ont pris les devants comme les Émirats Arabes Unis, la mission s'annonce bien difficile, Nicolas Rocam.
6: Qu'on me cite un seul exemple depuis des décennies d'un régime qui se soit effondré sur la base de sanctions économiques.
7: Sébastien Boussois, spécialiste du Moyen-Orient à l'Institut géopolitique européen, rejette la promesse de Scott Bessent, le secrétaire américain au Trésor ayant promis la ruine économique au pays, gardant des liens avec Téhéran.
6: C'est très difficile de sanctionner les partenaires et les pays intermédiaires. Il faut quand même bien voir que bon nombre de sanctions qui avaient été mises en place dans les paquets contre la Russie ont été totalement contournées en passant par tous les pays d'Asie centrale.
7: Même stratégie pour Téhéran qui tente de compenser partiellement le blocus de ses ports en intensifiant les échanges avec les pays voisins comme l'Azerbaïdjan, mais aussi grâce à la Chine, le principal acheteur de son pétrole. D'après le président iranien, le nombre de trains arrivant de Chine est passé d'un par semaine à trois par jour. Washington a d'ailleurs appelé Pékin à rejoindre sa guerre économique sans succès.
6: L'appel américain, c'est l'appel au porte-monnaie des Chinois. C'est l'appel évidemment à l'économie de la Chine qui est entravée par tout conflit quel qu'il soit. Donc je ne pense pas que la Chine va renier l'Iran parce qu'au fond, une forme d'humiliation américaine dans cette situation de guerre sert aussi évidemment les visées du régime chinois.
7: La Chine assure continuer à privilégier le dialogue pour résoudre le conflit, notamment via le médiateur pakistanais. Ce lundi, le puissant chef de l'armée du Pakistan, Asaf Mounir, est à Téhéran.
0: Et ce week-end, l'Iran a prévenu tous les pays tentés de se joindre à la guerre économique des États-Unis. Qu'ils seront considérés comme des ennemis s'ils le font.
1: Alors, on entendait parler de la Chine, Julien, mais on part justement à Pékin.
0: Et car une délégation transpartisane de parlementaires japonais entame ce lundi une visite de 4 jours en Chine, une tentative de renouer le dialogue après 10 mois de fortes tensions entre Pékin et Tokyo, avec l'espoir d'ouvrir donc une nouvelle séquence. L'ancien ministre japonais des Affaires étrangères, Takeshi Iwaya, est attendu en septembre, lui, avant une délégation d'entrepreneurs en fin d'année. Claire Broadhurst.
8: C'est une visite au poids surtout symbolique. Des parlementaires japonais de la majorité et de l'opposition sont attendus jusqu'à jeudi à Pékin, où ils espèrent rencontrer des responsables du Parti communiste chinois. Une première depuis la brutale dégradation des relations entre les deux voisins en novembre dernier. La première ministre japonaise Sanae Takaishi avait alors laissé entendre que Tokyo pourrait...
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Bonjour à toutes et à tous et bienvenue sur ce Corde Sensible numéro 115, la playlist qui vous fait voyager dans l'actualité musicale en tout genre. Tout d'abord, on va plonger dans l'univers sombre de Tricky, ex Massive Attack, mais ce nouvel opus I Am Yours revient vers la lumière en compagnie du jeune chanteur Mitch Sanders. Voici deux titres, I Still See Me There et I Am Yours. Elles, leur point de commun, c'est la grâce. Les deux lyonnaises Célia Kameni et Claire Days nous proposent un moment suspendu, Best Cards. Avec la même justesse et sensibilité, Kaikili Norby célèbre ses 30 ans avec Blue Note sur un double vinyle, My Blue Note Days, ici ce Wild is the Wind, tout en délicatesse avec son guitariste fétiche Lars Danielson. On retrouve l'artiste sud-africain Bonjewise Mabandla sur deux titres, Ukuyeka et AML, comme une référence à l'expression As Me Living. Un nouveau single de Dominique A, La Terre est à personne. Nous sommes de passage sur une terre à personne. Un autre titre du Sting au musée d'Amsterdam, Every Breath You Take. Et on retrouve aussi le bel univers de Beth Orton pour deux titres, Waiting et Celestial Light. Ses maîtres sont Bill Evans, Michel Legrand, le pianiste Tristan Melia nous régale sur ce nouvel opus, The Bird in My Heart, ici Happy People. Un autre grand pianiste, Omar Sosa et son Quartetto Americanos, enregistré en studio comme dans les conditions du live. We are not the headline, nous ne sommes pas la tête d'affiche. Aujourd'hui, Dance on My Heart. Juste 20 ans pour Sienna Spiro, mais une maturité et maîtrise vocale exceptionnelle. Material lover du film Le Diable s'habille en Prada, puis la chanson-titre de l'album The Visitor. Un nouveau titre du pianiste David Krumel avec Olivier Kunduno au violoncelle, Ishia. Et un nouveau titre du duo Baptiste Herbin Minino Garay, Évidence, avec le contrebassiste Felipe Cabrera. Mais repartons au début avec Tricky, I Am Still There, puis I Am Yours avec le falsetto de Mitch Sanders.

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2: Il est midi ici à Paris, 13h à Kiev. Bonjour à tous.
3: Karine.
2: Quand jour pour jour, l'Ukraine devenait indépendante, en ce jour de commémoration, les soutiens européens, la coalition des volontaires se réunissent autour de Kiev, toujours sous le feu russe, avec une demande brûlante des autorités ukrainiennes, leur fournir les moyens de parer les attaques de missiles balistiques du Kremlin de plus en plus fréquentes. Le prince héritier saoudien Mohamed Ben Salman est en visite officielle en France, un rapprochement assumé par Riyad et Paris, malgré les critiques des défenseurs des droits humains. Entre renforcement des liens économiques et diplomatiques entre les deux pays et promotion du royaume par l'e-sport. L'e-sport World Cup, gigantesque compétition de jeux vidéo sous pavillon saoudien, s'est en effet achevée hier à Paris, sur un bilan que ses organisateurs présentent comme un succès entre affluence, audience et rayonnement international. Les soutiens européens de l'Ukraine se réunissent donc aujourd'hui. Le nouveau Premier ministre britannique Andy Burnham fait à cette occasion son premier déplacement international à Kiev. D'autres dirigeants seront présents par visioconférence, façon de montrer leur solidarité avec les Ukrainiens. Et la date de cette réunion n'est pas choisie au hasard. Le 24 août, l'Ukraine célèbre le 35e anniversaire de son indépendance. Hugues Pernet, ancien diplomate français, était en poste en tant que consul en Ukraine en 1991. Cet événement est selon lui à l'origine de la guerre menée actuellement par la Russie en Ukraine.
4: Dès le 26 août, la Russie, M. Yeltsin, fait une déclaration très importante qui dit en substance, si l'Ukraine va vers l'indépendance, la Russie aura des revendications territoriales concernant le Donbass et la Crimée. Donc c'était le 26 août, vous voyez, deux jours après. Or, les Ukrainiens, quand ils ont proclamé leur indépendance, le Parlement ukrainien, quand il a proclamé son indépendance, ce n'était pas de la liesse générale, c'était de l'inquiétude. Il faut savoir qu'à cette époque, il y avait, je ne les ai pas comptés, mais mettons 700 000 soldats soviétiques sur le territoire ukrainien. Et la question qui se posait à Kiev, leur inquiétude, c'était de se dire que vont faire ces 700 000 soldats soviétiques si on continue vers l'indépendance. C'était une sécession. Donc M. Gorbatchev était censé maintenir l'intégrité de l'Union soviétique et il n'était pas exclu à ce moment-là qu'il fasse intervenir ses soldats. M. Gorbatchev ne l'a pas fait. Mais c'est M. Yeltsin, lui, qui a pris la décision de dire si ça continue comme ça, nous, on modifiera les frontières.
2: L'ancien consul Hugues Pernet, auteur du livre « Journal du premier ambassadeur de France à Kiev », interrogé par Sergueï Dmitriev du service russe de RFI. Lors de cette réunion qui va débuter dans une heure, des États membres de la coalition des volontaires, réunis par la France, l'Allemagne et le Royaume-Uni, Kiev espère en priorité obtenir

0: Des missiles intercepteurs vitaux pour parer les attaques de plus en plus fréquentes des engins balistiques tirés par Moscou. Des batteries de missiles Patriot montées sur camions vont embarquer pour la Crète. Ces engins intercepteurs seront déployés dans l'île grecque sur le site militaire de Souda, sur la plus grande base américaine et de l'OTAN en Méditerranée orientale, avec l'objectif de répondre à la menace d'une escalade entre Washington et Téhéran. L'Iran envisagerait d'étendre de sa riposte au-delà du Moyen-Orient et de frapper des cibles américaines en Europe. L'armée sud-coréenne a d'ailleurs annoncé aujourd'hui que les États-Unis avaient annulé un important exercice militaire conjoint prévu le mois prochain en raison de la guerre en Iran, Washington évoquant le manque de disponibilité là aussi de ses forces armées. Le prince héritier saoudien Mohamed Ben Salman est à Paris. Une visite officielle de MBS qui retrouve les honneurs de la France. Le prince héritier va aborder avec le président Macron les grandes crises du Moyen-Orient et le renforcement des liens économiques entre les deux pays. Hier soir, il a assisté à la cérémonie de clôture de la Coupe du Monde d'e-sport au Grand Palais, soit la pratique compétitive et donc sportive des jeux vidéo. Un domaine dans lequel Riyad a investi massivement, notamment Nicolas Rocca, pour transformer l'image du royaume saoudien.
1: Pour cette première édition du mondial d'e-sport en dehors d'Arabie Saoudite, du fait de la guerre au Proche-Orient, Mohamed Ben Salman se devait de faire le déplacement. Le prince héritier mise particulièrement sur les jeux vidéo dans le cadre de Vision 2030, son vaste plan de transformation du pays visant à l'émanciper des hydrocarbures. En 2022, Riyad a lancé sa stratégie, 250 entreprises, 39 000 emplois, 13,3 milliards de dollars de contribution du secteur des jeux vidéo d'ici 2030. L'e-sport World Cup est la vitrine de ce soft power. Lancé en 2024, la compétition héberge durant 2 mois les plus grandes stars des jeux vidéo dans les rues de la capitale du royaume. Mais l'Arabie Saoudite se diversifie dans le domaine grâce à son fonds souverain. Il vient de franchir une nouvelle étape en participant avec un consortium au rachat du géant Electronic Arts pour 55 milliards de dollars. Riyad met donc la main sur les plus grandes franchises de jeux vidéo de sport avec un objectif clair: changer auprès des jeunes l'image d'un pays critiqué pour ses restrictions de la liberté d'expression, les nombreuses violations des droits de l'homme et les discriminations envers les femmes.
0: Et 8 ans après l'assassinat du journaliste Jamal Khashoggi par des agents saoudiens, plusieurs syndicats de journalistes condamnent cette visite, la qualifiant de provocation envers les défenseurs de la liberté de la presse. Une plainte contre Mohamed Ben Salman pour torture et disparition forcée est en cours d'instruction. La première semaine de négociation à la COP17 s'était achevée sans grande annonce consacrée à la lutte contre la désertification en Mongolie, à Oulan-Bator. Les discussions vont se poursuivre cette semaine sur des sujets aussi importants en raison du réchauffement climatique que la gestion de la sécheresse, des migrations ou la réhabilitation du pastoralisme. De fortes pluies bloquent des milliers d'automobilistes depuis une semaine au Pérou. La seule route qui relie le sud à la capitale Lima a été coupée en deux par des coulées de boue. Des voitures, des autobus et des camions sont restés coincés entre un pan de montagne effondré et une falaise surplombant le Pacifique. Environ 2000 personnes sont encore bloquées, Martin Chabal.
2: Surpris par les inondations et les glissements de terrain sur la route, ces Péruviens sont passés en mode survie. Très peu de journalistes ont pu se rendre sur place, mais les rares interviews diffusées à la télévision témoignent de la détresse sur place.
3: On a notre voiture là-bas, bloquée à 3 km d'ici. Nous, on a décidé d'aller marcher pour acheter de la nourriture, parce qu'hier, on n'avait rien à manger.
2: Un pont aérien a été mis en place depuis samedi pour évacuer les personnes les plus vulnérables. C'est le cas d'Isabella, transportée dans un hélicoptère de l'armée.
4: J'étais là-bas depuis une semaine. J'ai des jeunes enfants, même pas 10 ans, et on n'avait ni à manger ni à boire.
2: Si la route commence à être débloquée, ces coulées de boue ont affecté toute l'économie locale. Comme les camions ne peuvent pas passer, certaines villes du sud du pays ne reçoivent pas de marchandises et de carburant. Les prix à la station essence et dans les marchés ont commencé à monter, et la chambre de commerce d'Arequipa estime les pertes à près de 250 millions d'euros. Une situation catastrophique pour un intense épisode de pluie, mais sûrement rien comparé à ce qui attend le Pérou dans quelques mois. Le phénomène climatique El Niño promet d'être dévastateur en fin d'année, et les pluies et les glissements de terrain attendus pourraient faire bien plus de dégâts dans tout le pays. Martin Chabal, Lima, RFI.
0: Revenons à l'e-sport à présent pour parler exclusivement de compétitions sportives. L'e-sport World Cup s'est donc achevé hier à Paris. La finale du tournoi se jouait sur Counter-Strike. La structure russe Spirit affrontait le club turc FUT devant un public chauffé à blanc. Jean-Baptiste Brine était sur place au Grand Palais.
5: L'arène de Bercy est pleine à craquer. Musique fumigène, la scène réunit tous les préparatifs d'une bataille épique. Depuis les gradins, Raphaël assiste pour la première fois en personne à un tournoi de Counter-Strike.
6: Content en plus de voir Spirit en grande finale, qui est une de mes équipes favorites avec Falcons. Donc je serai content d'être là et j'espère que Donk va cliquer, moi ça me ferait plaisir.
5: Donk, ou Daniil Krychkovets de son vrai nom, c'est le jeune prodige de Spirit que Raphaël, comme beaucoup d'autres présents en tribune, sont venus admirer. Mais la salle reste globalement acquise à la cause de leurs adversaires, les outsiders de FUT que peu de gens attendaient en finale. Et la surprise ne s'arrête pas là. Dès l'entame de la rencontre, FUT donne le ton et remporte la première manche. Piqué à vif et hué par le public, Spirit riposte. FUT s'accroche et force les prolongations lors des deux manches suivantes, mais rien n'y fait. Si la salle exulte à chaque point gagné par FUT, ils finissent malgré tout par s'incliner 3-1 face à Donk et ses coéquipiers. Mathieu était venu soutenir leurs adversaires.
7: Je suis maudit à chaque fois que je vais en présentiel à un tournoi. L'équipe que je veux pas qu'elle gagne, elle gagne. Mais je me suis bien amusé, c'était cool.
5: Tandis que les joueurs de FUT quittent la scène, Donk soulève son trophée et continue de faire l'étalage de son talent à seulement 19 ans.
0: Un reportage de Jean-Baptiste Brine au Grand Palais de Paris. Voilà, c'est la fin de ce journal. Tout de suite, 8 milliards de voisins.
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3: Il est 17h ici à Paris, 18h à Kiev. Bonjour à tous.
4: Karine Bellicha.
3: À la une, il y a 35 ans, jour pour jour, l'Ukraine devenait indépendante. En ce jour de commémoration, les soutiens européens, la coalition des volontaires, se sont réunis autour de Kiev, toujours sous le feu russe, avec une demande brûlante des autorités ukrainiennes, leur fournir les moyens de parer les attaques des missiles balistiques du Kremlin. La quête de la Syrie pour solder les comptes de l'ancien régime, un des plus hauts dignitaires sous Assad, l'ancien grand moufti de Syrie, a été condamné à la prison à perpétuité. Reconnu coupable d'incitation à la haine confessionnelle. Chine part à la conquête de la bourse de Hong Kong, mais sa valorisation est très inférieure à ses précédents objectifs. Le champion de la mode ultra éphémère pâtit et de la hausse des droits de douane et des amendes infligées par les régulateurs. L'Ukraine veut absolument la paix, mais elle n'est pas prête à capituler. Voici les mots martelés par le président Zelensky à l'occasion du 35e anniversaire de l'indépendance du pays, jour choisi par la coalition des volontaires, les soutiens du pays pour organiser une réunion qui s'est tenue symboliquement à Kiev. Et l'Union européenne a annoncé ce matin le,

0: de technologies pour pouvoir aider les Ukrainiens à développer leur propre système de défense aérienne. C'est un projet qui s'appelle Freya, qui intègre les Ukrainiens avec beaucoup de leurs partenaires, ou alors de leur transférer des stocks d'intercepteurs, les systèmes Patriot américains ou les missiles Aster 30 français pour lutter contre les missiles balistiques. Simplement, nous n'avons pas de stock suffisant pour pouvoir les aider dans des proportions qui permettraient de sauver des vies. Et aujourd'hui, on se contente simplement de regarder l'Ukraine souffrir, malheureusement.
1: Les Américains ont utilisé beaucoup de leur stock de Patriot dans la guerre contre l'Iran. Quant aux Européens, ils ont des capacités de production encore trop faibles. Une des solutions est que les Ukrainiens développent progressivement leur propre système de défense. En attendant, ils misent sur leurs drones de plus en plus sophistiqués pour frapper notamment les lanceurs de missiles russes.
2: Muriel Paradon l'évoquait, les missiles Patriot américains tant réclamés par Kiev sont largement utilisés par Washington face à l'Iran. Des batteries de ces engins intercepteurs vont être déployées en Crète sur la plus grande base américaine et de l'OTAN en Méditerranée orientale pour répondre en cas d'une escalade entre Washington et Téhéran. L'Iran envisagerait d'étendre sa riposte au-delà du Moyen-Orient et de frapper avec ses missiles des cibles américaines en Europe, notamment en Grèce. La mobilisation constante de l'armée américaine au Moyen-Orient a lourdement pesé sur les conditions de vie des marins du porte-avions Abraham Lincoln, un navire posté dans la région 9 mois d'affilée. Les témoignages évoquant le manque de nourriture à bord, les toilettes hors service et même les idées suicidaires de certains militaires se sont multipliés. Et même si l'Abraham Lincoln est désormais sur le chemin du retour, l'un des marins n'est pas prêt de revoir son père pour autant. Justine Fontaine, ce dernier a été arrêté par l'ICE, la très redoutée police de l'immigration de Donald Trump.
3: Pendant des décennies, les familles des soldats ont été en général épargnées par la police de l'immigration. Ce n'est plus le cas sous Donald Trump. Et ce dimanche, après 9 mois d'affilée passés sur le porte-avions Abraham Lincoln, Joshua Aviles a reçu un appel. Son père venait d'être arrêté lors d'un contrôle routier en Floride, puis placé en détention dans un centre de l'ICE, la police de l'immigration. « J'ai le cœur brisé, je ne sais pas où trouver la force mentale de continuer à travailler plus de 12 heures par jour pendant que mon père est sûrement traité comme un criminel. » Voilà ce qu'a écrit sur les réseaux sociaux le jeune marin. Il assure que son père, arrivé du Nicaragua il y a 19 ans, attendait une réponse à sa demande de résidence permanente. Le département de la sécurité intérieure a réagi. Avoir un membre de sa famille dans l'armée ne donne pas carte blanche pour violer les lois de notre nation. Voilà la formule employée, sans préciser ce qui est reproché exactement au père du soldat. D'après l'agence Associated Press, depuis le retour de Donald Trump à la Maison Blanche, plus d'une cinquantaine de proches de militaires ont été arrêtés par la police de l'immigration.
2: Damas tente de rester en dehors des conflits au Moyen-Orient. Des responsables syriens et israéliens se sont retrouvés hier en Jordanie pour tenter de mettre sur pied une coordination des opérations sous supervision américaine afin d'éviter à l'avenir tout affrontement. En Syrie, où un cacique du régime Assad était jugé, il s'agit de l'ancien grand moufti considéré comme une figure centrale de l'appareil idéologique et de la répression. Il a été condamné à la réclusion à perpétuité. La correspondance sur place de Mohamed Erami.
4: C'est un verdict lourd qui vient de tomber à Damas. L'ancien grand moufti Ahmed Badruddin Hassoun a été condamné à la prison à perpétuité par la 4e chambre criminelle. Surnommé le moufti des barils d'explosifs, il est l'un des plus hauts dignitaires religieux du système Assad, à tomber physiquement entre les mains de la justice. Arrêté en mars 2025 à l'aéroport de Damas alors qu'il tentera de fuir le pays, celui qui s'était fait le VRP zélé de la dictature, tristement célèbre pour avoir menacé l'Europe d'attentats suicides en 2011 et pour avoir visé par ses prêches belliqueux la contestation, a été reconnu coupable d'incitation à la haine confessionnelle et d'abus de pouvoir. Ce procès en personne s'ajoute à d'autres jugements majeurs menés par les tribunaux syriens, illustrant la volonté de la justice transitionnelle de vider les dossiers de la décennie de guerre à travers des comparutions directes des cadres de l'ancien régime. Mohamed Erami, Damas, RFI.
2: Du contexte au Moyen-Orient, il en sera aussi question entre le prince héritier saoudien et Emmanuel Macron. Mohamed Ben Salman est en visite officielle de 2 jours à Paris. MBS retrouve ainsi les honneurs de la France pour un rapprochement économique et stratégique assumé par Riyad et Paris, 8 ans après l'assassinat du journaliste Jamal Khashoggi par des agents saoudiens. Plusieurs syndicats de journalistes condamnent cette visite, la qualifiant de provocation envers les défenseurs de la liberté de la presse. Une plainte contre Mohamed Ben Salman pour torture et disparition forcée est en cours d'instruction.

0: France. Un environnement de plus en plus hostile en mer. SOS Méditerranée dénonce une intensification des menaces. L'ONG venant en aide depuis plus de 10 ans aux migrants évoque des interceptions de plus en plus violentes des embarcations et un harcèlement des navires de sauvetage, pointant du doigt l'action des gardes-côtes libyens et d'autres groupes armés, et aussi le silence des autorités européennes. Chine s'apprête à faire son entrée à la bourse de Hong Kong le 1er septembre pour financer son expansion, annonce faite aujourd'hui. Le géant chinois de la mode très éphémère vise une valorisation entre 25 et 28 milliards de dollars. C'est 4 fois moins qu'en 2022 lors d'une levée de fonds. Une décote brutale qui montre les fragilités de Chine face aux tarifs douaniers et aux pressions réglementaires. Myriam Berber.
1: Chine part à la conquête de la bourse de Hong Kong avec une valorisation très inférieur à ses précédents objectifs. Début août, le groupe chinois visait entre 30 et 40 milliards de dollars. Pour convaincre les investisseurs, l'entreprise doit prouver que son modèle peut retrouver une croissance rentable. Ses revenus n'ont progressé que de 8% l'an dernier contre 20% en 2024. La faute à un contexte économique difficile, la hausse des droits de douane et la suppression de certains avantages fiscaux sur les petits colis pèse sur le modèle de Chine qui a dû revoir à la hausse les prix de ses produits. Résultat, aux États-Unis où l'entreprise réalise un quart de son activité, les ventes ont baissé de 15% au premier trimestre. À cela s'ajoutent les pressions des régulateurs dans le monde. En France, la répression des fraudes a infligé en juin dernier 2 amendes à Chine d'un montant total de 22 millions d'euros pour non-respect du droit à la consommation. L'an dernier, le groupe chinois avait déjà écopé en France d'une amende de 40 millions d'euros pour pratiques commerciales trompeuses.
0: Pendant ce temps, un nouveau record de température des océans a été battu ce week-end, un record historique pour les eaux de surface atteignant 21,1 degrés en moyenne, annonce de l'Observatoire européen Copernicus, conséquence logique du réchauffement climatique et du développement du phénomène El Niño. Enfin, la première semaine de négociation à la COP17 s'était achevée sans grande annonce, consacrée à la lutte contre la désertification. Les discussions vont se poursuivre cette semaine sur des sujets aussi importants en raison du réchauffement climatique que la gestion de la sécheresse, des migrations ou la réhabilitation du pastoralisme. Voilà, c'est la fin de ce journal. Tout de suite, bonne pulsation du monde avec Hortense Vol.
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0: 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Il est 18h.
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2: Bonjour à tous, bonjour à toutes. Aujourd'hui, on va voyager de part et d'autre de l'Afrique, de Dakar à Djibouti, en suivant le pas pressé, déterminé plutôt, d'une femme française, à l'âme aventurière et sportive qui un jour, à l'aune de ses 50 ans, a décidé de vendre sa maison et tout quitter pour suivre, à pied, à vélo et en chameau, la grande ceinture végétale imaginée le long du Sahara au sud qu'on appelle la Grande Muraille Verte. Ce projet de rempart végétal et nourricier contre l'avancée du désert a, de par son envergure et son ambition, du mal à s'incarner pleinement tout le long des 11 pays qu'il traverse. Mais des réalités de reboisement et de lutte contre la désertification existent bel et bien sur ce tracé. Et c'est justement ce qu'est allé voir de plus près notre invitée Élodie Haraud. Un voyage sur près de 8000 km comme une manière d'aller aux sources de la vie, en suivant une ligne d'espoir et de coopération panafricaine dans des régions du Sahel en première ligne du dérèglement climatique. Partir, c'est un luxe que l'on peut s'accorder dans les contrées européennes, mais Élodie Haraud l'a fait au service d'un rêve et d'une transmission de savoir et de bonnes pratiques agroécologiques racontées dans un livre d'Adji, une BD sortie en France aux éditions Futuropolis qui retrace ce voyage qu'Élodie Haraud aime à désigner en un jeu de mots comme « humanitaire ».
3: La Grande Muraille Verte, c'est un projet de reboisement. Pendant la saison des pluies, des gens sont recrutés dans la population pour faire les plantations. Et quand il n'y a plus de pâturage à la saison sèche, nous pouvons accéder aux parcelles replantées pour avoir du fourrage. C'est toujours bien de planter des arbres parce que ça permet de ralentir l'effet du vent. Quand il n'y a pas de plantes, le vent ensable les pâturages. En même temps, s'il n'y a pas de plantes, il n'y a pas assez de pluie. Et là où il y a beaucoup de plantes, il pleut beaucoup.
4: D'ores et déjà, les premiers résultats nous montrent quand même qu'il y a une différence. C'est ça qu'on appelle l'effet arbre. C'est-à-dire que les endroits ou les zones qui ont été reboisées, on voit que l'humidité relative est plus élevée. Et nous nous sommes rendus compte qu'il y avait un changement. C'est-à-dire qu'il y a des oiseaux qui reviennent.

0: l'état général.
1: Élodie Haro, bonjour.
2: Bonjour Céline.
1: Alors là, on vient d'entendre un extrait d'un reportage datant de 2015 déjà, de notre consoeur de RFI, Agnès Rougier, qui était partie au Sénégal auprès de cette grande muraille verte. Au contact, on l'a entendu, d'éleveurs, du ferlo et puis aussi d'officiels comme Aliou Guissé, professeur en écologie végétale à l'université Cheikh Anta Diop de Dakar, qu'on vient tout juste d'entendre.
2: Oui.
1: Et on a entendu aussi, ce projet est riche de promesses, mais aussi de résultats. Et sur notre antenne, on les documente souvent d'ailleurs, ces résultats, pour suivre l'évolution de cette muraille. Et ce projet, vous, Élodie Haro, vous l'avez découvert à un moment bien particulier de votre vie, que vous racontez dans cette BD d'Adji. Et vous parlez de cette muraille comme d'un coup de cœur, même un coup de foudre, je crois.
2: Voire même d'un appel, en fait. Quand j'ai fait sa connaissance en lisant un article, j'avais ce projet de traverser l'Afrique, mais plutôt de traverser l'Afrique du nord au sud, oui. C'était pas totalement encore ficelé, parce qu'il me manquait quelque chose. Je voulais faire cette traversée avec un sujet qui me fasse vraiment vibrer. Et quand j'ai lu cet article sur la muraille verte, c'est le coup de foudre. Je me dis, voilà, c'est ça. Je vais traverser l'Afrique et aller rencontrer ces personnes qui travaillent pour ce projet-là.
1: Un projet qui est né en 2007, qui a été lancé officiellement en 2007, mais qui en fait existe déjà depuis très longtemps et qui vise d'ici 2030 à restaurer 100 millions d'hectares de terres dégradées. Ça veut dire quoi exactement cette muraille verte ?
2: Alors, l'objectif principal, l'objectif premier, c'est de lutter contre la désertification. C'est effectivement de restaurer 100 millions d'hectares de terres dégradées. Derrière, c'est donner de l'emploi aux femmes.
1: 10 millions d'emplois, on parle.
2: Oui, je ne sais pas combien, mais c'est énorme. De l'emploi aux femmes, aux jeunes, c'est séquestrer du carbone.
1: 250 millions de tonnes de carbone.
2: Ouais, merci d'avoir les chiffres sous les yeux. C'est de fixer les personnes sur leur terroir. Voilà, c'est plein de sujets.
1: Parce que ce projet traverse 11 pays, je l'ai dit,
2: oui.
1: Donc on va les nommer.
2: Oui.
1: Le Sénégal, la Mauritanie, le Mali, le Burkina Faso, le Niger, le Nigeria, le Tchad, le Soudan, l'Éthiopie, l'Érythrée et Djibouti.
2: Et Djibouti.
1: J'ai rien oublié?
2: Non, ils y sont tous. Alors il y a d'autres pays qui font partie du projet, mais la muraille ne les traverse pas. Voilà.
1: Alors c'est de là que vient d'ailleurs le nom de votre livre, cette BD réalisée avec la complicité de l'illustrateur Joël Alessandra. Un illustrateur français qu'on connaît bien, si loin si proche, pour l'avoir reçu. Puisque votre livre s'appelle Dadji.
2: Oui, c'est tout simplement une contraction de Dakar-Djibouti.
1: Et vous, vous n'êtes pas allé, par contre, dans les 11 pays?
2: En tout, il doit y avoir 8 pays. Je n'ai pas pu aller au Soudan, puisque au moment où je l'approchais, la guerre a éclaté. Au Nigeria, c'était trop dangereux de passer dans cette zone de la muraille verte. Il fallait faire le choix entre Niger et Nigeria, puisque la bande muraille verte passe sur les deux pays en même temps. Et l'Érythrée, je ne pouvais pas y rentrer de manière terrestre.
1: Et en fait, cet appel, vous l'avez ressenti aussi à un moment où vous aviez envie de tout lâcher, tout laisser derrière vous, parce que je l'ai dit au début de l'émission, vous avez revendu votre maison, vous avez tout quitté pour ce projet.
2: Oui, en fait, c'était de manière un peu égoïste, une forme de cadeau pour mes 50 ans. J'avais décidé que c'était le cadeau de ma moitié de vie, ça veut dire que je m'engage à vivre au moins 100 ans. Mais pour ça, pour s'autoriser à partir aussi longtemps, aussi loin, pour être libre dans sa tête, il faut effectivement lâcher beaucoup de choses, dont la maison.
1: Et puis aussi se former, parce que vous êtes formée alors à l'Institut Bioforce. Vous avez aussi fait un volontariat de 4 mois au Tchad, auprès de groupements de paysans. Et puis auparavant, vous aviez fait une formation en oléiculture.
2: Oui.
1: Donc vous étiez déjà dans ces questions-là, évidemment, pour pouvoir ensuite vous rendre dans ce grand voyage.
2: Oui, alors l'oléiculture, c'était bien avant, mais c'était déjà dans ce cheminement vers le retour à la terre, puisque c'est ça qui m'animait quand j'étais plus jeune. Et quand j'ai vraiment décidé de partir, il y avait cette volonté d'essayer d'être un petit peu, d'être plus pertinente. Et donc il y a eu le volontariat pour vraiment, pendant 4 mois au Tchad, pour m'immerger sur ce sujet-là. Et puis j'ai même à ce moment-là développé un outil pédagogique sur le phénomène de l'érosion des sols. Et puis il y a eu la formation à l'Institut Bioforce aussi pour avoir une approche sur la solidarité internationale qui soit, enfin, pour avoir un œil un petit peu plus expert, on va dire.
1: Après quoi, en septembre 2022, c'est le début du voyage. Vous partez en voiture avec une amie depuis la France jusqu'en Mauritanie via le Maroc. Et c'est à Nouakchott que vous allez dénicher votre vélo, parce que vous allez faire du vélo, justement, jusque dans l'Adrar mauritanien. Et vous n'aviez pas qu'un vélo, vous aviez aussi en poche des graines, mais aussi un livre, que dis-je, la Bible de tout Saharien, soit...

0: Arrêt du grand naturaliste et explorateur des déserts Théodore Monod. On va l'écouter, ici interrogé par Bernard Schaeffer en 1994, juste avant sa dernière expédition. Il avait alors 92 ans.
1: J'ai consacré beaucoup d'intérêt au cours de ma longue vie à l'étude des régions désertiques et j'ai appris beaucoup de choses. D'abord la patience, parce que ce sont des régions où on ne commande pas et où on obtempère, comme je dis volontiers, on obéit. Alors la patience, c'est très important. Il y a un proverbe touareg d'ailleurs qui dit que au Sahara, il faut avoir à la fois la patience et de la ceinture. C'est-à-dire qu'il faut savoir se priver aussi, donc il faut savoir être frugal. La frugalité, c'est également un des grands enseignements du désert. Savoir se rationner en eau, par exemple, et éventuellement en nourriture. Alors la frugalité, là, c'est important parce que c'est là qu'on s'aperçoit que au fond, ce qu'on appelle le nécessaire pour entretenir la vie d'un primate, c'est très peu de choses en réalité. On mange beaucoup trop dans nos pays prétendus civilisés. Mais là-bas, c'est pas la même chose. On fait avec ce qu'il y a et dans les conditions qui vous sont imposées par la nature. C'est très important d'être régi par la nature. On se couche quand il fait nuit, on se lève quand il fait jour, même avant le jour, quand il fait encore nuit, avant d'aller chercher les animaux et de pouvoir charger et entamer l'étape de la journée.
2: Mais alors, ça fait donc 70 ans que vous parcourez le Sahara. Est-ce que vous trouvez que le Sahara a changé ?
1: Non, le Sahara en tant que tel n'a pas changé. Ce qui a changé, c'est le cadre, bien sûr, le cadre humain. La pénétration des routes et des certains nombres de perfectionnements matériels que diffuse notre civilisation. Mais le Sahara en lui-même, il n'y a aucune raison qu'il change. Il changera parce qu'il y a déjà eu des oscillations climatiques dans le passé, il y en a eu beaucoup même. Les gens du Néolithique, il y a 6000 ans, vivaient encore dans un Sahara très différent de l'actuel. Il y avait des savanes, il y avait des sédentaires dans des régions où il n'y a même pas de nomades actuellement. En quelques milliers d'années, la péjoration climatique, spontanée naturellement, naturelle, s'est beaucoup accentuée. Mais sans ça, je ne vois pas pourquoi le vent est toujours là, les plantes, les acacias sont toujours là. Quand il pleut, il pousse des quantités de choses, naturellement. Les graines sont là, elles attendent la pluie. Mais certaines attendront longtemps, parce qu'il ne pleut pas tous les ans. Dans un vrai désert, il ne pleut pas tous les ans.
0: Élodie Haro, Théodore Monod a dit beaucoup de choses. Oui. Il a parlé de frugalité, de vivre avec la nature, mais aussi il a parlé des évolutions profondes qu'a connues le Sahara sur le temps long. Mmh. Je vous regardais pendant que cette archive était diffusée et vous buviez ces paroles.
3: Oui, c'est vraiment un plaisir, un bonheur de l'entendre. Je crois que c'est la première fois que je l'entends.
0: C'est vrai.
3: En fait, je suis allée sur ses pas, je l'ai lu. J'ai eu la chance de partir avec un de ses élèves, voire disciples, un archéologue, donc en Mauritanie. On est allé rechercher un trésor que Théodore avait lui-même découvert. Je suis allée également dans le banc d'Arguin qui a été sanctuarisé grâce à lui. Donc ouais, c'est un plaisir de l'entendre. Et j'aime, tout comme j'aime la sobriété de Pierre Rabhi, j'aime la frugalité de Théodore Monod.
0: Bah, c'est une figure qui a donné envie et guidé les pas de beaucoup de voyageurs français, oui, mais pas seulement, occidentaux aussi, et autres, vers le désert mauritanien notamment. Et vous, dans ce désert, quand vous arrivez avec votre vélo, à un moment, dans la région du Brakna, vous allez voir un projet de fixation de dunes. Qu'est-ce que c'est au juste ?
3: Alors, là, on est sur une zone plutôt au sud de la Mauritanie, le long d'une route dont j'aime le nom, c'est la route de l'espoir. Et le long de cette route, il y a des dunes qui sont mobiles. Et en fait, donc, elles menacent, elles grignotent la route et menacent d'engloutir aussi les villages. Et donc, pour éradiquer ce problème, l'idée, c'est de fixer les dunes grâce aux plantes. Donc, elles sont quadrillées par des haies vives, mortes, et ensuite, on replante à l'intérieur. Voilà, et de cette manière, les dunes sont fixées.
0: Et puis aussi, au gré de votre voyage, vous rencontrez des populations et puis aussi des arbres. Les arbres dans cette BD ont une place particulière. Oui. On les voit, ils sont dessinés, je dis elles, ils, les arbres. Ça pourrait être féminin. Et en Mauritanie, évidemment, l'arbre totem, c'est le fameux dattier, le dattier du désert.
3: Oui, le balanites. Alors, en fait, Il a plusieurs noms. Au Tchad, on l'appelle le savonnier. Et il donne un fruit qui est très utilisé en cosmétique.
0: Oui, et qui en fait est utilisé depuis des millénaires.
3: Oui.
0: Et c'est ça qu'on voit aussi à travers tout ce récit, à quel point les arbres, toutes ces essences permettent en fait une économie et sont utilisées pour tout.
3: Ben, ces arbres ont plein de vertus, mais ici aussi, chez nous, le truc c'est qu'on a oublié ça.
0: Et c'est ça que vous étiez allé voir, justement, de plus près. C'était de voir comment on pouvait utiliser toutes ces ressources de
3: oui,
0: la manière...
3: Oui, entre autres, bien sûr, oui. Il y avait vraiment ce souhait dans le livre de mettre en lumière certains de ces arbres et aussi certaines des personnes qui s'en servent et qui les utilisent à bon escient.
0: Et alors, après la Mauritanie, vous allez rejoindre à vélo le fleuve Sénégal, ou de l'autre côté de la rive, côté sénégalais donc, vous attendent d'autres amis cyclistes qui vont vous accompagner jusqu'à Saint-Louis. Oui. Après quoi, vous arrivez à Dakar, où là-bas vous attend l'un des écologistes les plus respectés et réputés d'Afrique de l'Ouest, j'ai nommé Haïdar El Ali, un Sénégalais d'origine libanaise qui a créé la célèbre association de protection de l'environnement Océanium, mais aussi présidé l'organisme sénégalais de reforestation et de la Grande Muraille Verte, la fameuse. Tout de suite, on l'écoute dans une archive RFI quand en 2013, notre consoeur Karine Franck l'avait suivi en déplacement en Casamance. Il était alors ministre de l'Environnement.
4: Quand j'ai découvert les fonds marins, j'ai découvert aussi l'agressivité de l'homme, de la surpêche, les filets, la pêche à l'explosif. Et ça m'a révolté, j'ai eu besoin de sortir de l'eau, de parler aux pêcheurs. Les pêcheurs qui sont des villageois, quand on leur parle, ils nous parlent aussi, eux, de leurs préoccupations. Par exemple, ici en Casamance, les gens étaient désespérés parce qu'ils étaient en train de perdre leur surface cultivable. Les champs de riz étaient en train d'être gagnés par le sel. J'ai compris que tout était lié. Je suis passé de la mer à la terre. Alors nous avons planté avec eux la mangrove. Nous avons planté aussi d'autres espèces. C'est formidable de voir l'élan avec lequel les gens ont accepté de planter. On est parti en 2006 avec un village à Tobor, en 2007, 15 villages, en 2008, 156 villages, en 2009, 323 villages, de bouche à oreille, on nous interpellait, et puis on animait beaucoup d'émissions à la radio, dans les radios communautaires, on parlait aux villageois. Il faut imaginer des gens qui prennent des pirogues pour aller cueillir les propagules, les semences, en charrette, en camion, en taxi-brousse. On a besoin de collecter 50 à 60 000 sacs de propagules, de sacs de 50 kilos. C'est phénoménal. Tout le monde était impliqué. En tout, depuis le début, on a planté 150 millions de palétuviers. Cela a mobilisé 110 000 personnes, ce qui en fait le plus grand programme de reforestation de mangroves de la planète. Et la grande fierté de l'Océanium.
5: Les femmes plantent ici, à Diaken. Et tout le village avec les jeunes aussi plantent. On plante de la mangrove, on plante des zémanques, des grands arbres dans la forêt. On a commencé de voir des poissons qui reviennent ici. Et l'eau, elle n'est plus salée. On peut cultiver. C'est très important pour nous. Mais avant, on ne savait pas ça. C'est Ali Haïdar qui est venu dans le village. Et maintenant, on peut faire sans lui. Même sans lui, on va continuer de planter. C'est ça le plus grand succès d'Haïdar El Ali.
0: Et le Diaro, on l'entend, là au Sénégal, on chante le ministre, mais surtout l'homme et ses engagements. Et vous, vous racontez dans votre roman graphique, votre BD d'Adji, avoir eu le trac avant de le rencontrer. Parce qu'en fait, le départ de votre expédition, Dakar-Djibouti, s'est fait donc depuis Dakar, au siège de son ONG, Océanium. Mm. Et vous, vous avez fait sienne sa devise.
3: Je la connais plus par cœur, c'est une question de...
0: L'impossible. C'est pour aujourd'hui, demain il sera trop tard.
3: Demain il sera trop tard.
0: Et voilà. Ça c'est sa devise et c'est aussi la vôtre.
3: Oui, en fait j'aime beaucoup aussi cet homme. C'est pour ça que j'avais le trac, parce que j'étais impressionnée par son personnage et son œuvre. Et il a accepté de me recevoir dans cet endroit qui était emblématique, parce que, comme il dit... Tout est lié. Et comme je partais d'un océan et que j'allais en rejoindre un autre, quoi de mieux que de parler de la mangrove? En fait, c'est l'arbre qui fait le lien entre la mer et la terre, qui crée ce lien.
0: Et surtout que ça a beaucoup de vertus, la mangrove, parce que ça dessalinise.
3: Ça crée une barrière entre la mer et la terre. Ça désalinise, ça donne de la nourriture aux populations locales. Oui, c'est
0: ça bien. Capte énormément de CO2
3: oui,
0: aussi,
3: en plus, hein. Oui.
0: 2 à 3 fois plus que les
3: oui.
0: autres forêts.
3: Oui.
0: Et en même temps, c'est énormément utilisé pour le bois de chauffe. On coupe énormément de mangroves et c'est vrai qu'au Sénégal, les chiffres sont assez alarmants, comme partout ailleurs dans le monde, puisque en gros, il resterait aujourd'hui dans le monde, c'est ce qu'on découvre dans votre livre, seulement 25% de l'étendue des mangroves originellement. Ce qui veut dire que les trois quarts quasiment ont disparu. Et vous allez voir comme ça ces projets de reboisement.
3: Oui, exactement. J'aime être porteuse d'espoir. Et j'ai toujours cette croyance qu'on peut améliorer les choses. Donc j'avais envie d'aller voir ces personnes porteuses d'espoir.
0: Et puis vous croisez aussi en chemin le fameux baobab, qui est un peu l'arbre fétiche du Sénégal, qui est aussi un sorte de trésor, presque de vieux sage. Alors je ne sais pas si vous le savez, mais en poulard, le mot arbre se dit léki. Et Léki, c'est justement la chanson de Baba Mal que je vous propose d'écouter à présent. Baba Mal, je ne sais pas si vous le connaissez, mais c'est un immense artiste sénégalais qui lui aussi s'engage pour la reforestation. Il a même été nommé ambassadeur de bonne volonté des Nations Unies pour la lutte contre la désertification. Tout de suite, c'est Léki, soit arbre, de Baba Mal sur RFI. Écoutez, les racines chantent.

0: si loin, si proche, on continue de voyager en compagnie d'Élodie Haro, partie le long de la Grande Muraille Verte de Dakar à Djibouti. Un long voyage de plus de 8000 km dont elle livre avec le dessinateur Joël Alessandra le récit dans une BD sortie en France d'Adji, soit Dakar Djibouti. Et avec vous Élodie, on va désormais quitter le Sénégal pour à présent poursuivre la route, la vôtre, vers le Mali, toujours avec votre vélo vert. Là-bas vous attend votre compagnon qui a un grand campement là-bas. Et puis aussi le Jatropha, vous en parlez comme d'une plante miracle. Qu'est-ce que c'est ?
1: Ah oui, alors le Jatropha, il a été planté à une époque, ça ressemble plutôt à un arbuste qu'un arbre, parce que l'huile qu'on extrait de son fruit permettait de faire
0: un biocarburant.
1: Un biocarburant, exactement.
0: J'ai découvert ça.
1: Ouais, donc ça avait été planté en masse et puis finalement...
0: Ça n'a pas marché.
1: Ouais, ça n'a pas vraiment marché.
0: Mais on en extrait l'huile.
1: Oui.
0: Et effectivement, c'est comme d'autres initiatives que vous voyez comme ça, autour de femmes ou même d'hommes, qui finalement exploitent comme ça les ressources plus ou moins locales.
1: Oui.
0: Des fois, c'est pas toujours endémique. Mais en tout cas, toujours avec cette idée... Au-delà même de la Grande Muraille Verte, de pouvoir trouver des ressources à travers la nature et de le faire de la manière la plus agroécologique, c'est-à-dire la plus respectueuse de l'environnement.
1: Voilà, c'est ça, des ressources locales. Alors, quelquefois, on va même tirer profit de plantes qui sont controversées, comme je pense au Tifa au Sénégal, qui a envahi le fleuve. Mais finalement, aujourd'hui, on lui trouve de bonnes utilités. C'est pareil en biomasse, pour construire les maisons, en toiture. Même les plantes dites nuisibles, j'aime pas utiliser ce terme-là, elles peuvent être utilisées.
0: Et puis sur place au Mali, vous allez aussi croiser la caravane verte des jeunes de la Grande Muraille, avec aussi son grand directeur de la Muraille Verte, Brahim Saïd, qui en fait vous a délivré une lettre de soutien qui vous a été fort utile. Parce que vous avez voyagé donc à un moment en 2022, qui était quand même une période très particulière pour pouvoir se déplacer entre tous ces pays-là.
1: Ah oui, on n'a pas encore abordé ce sujet. Ouais, c'est pas évident de voyager au Sahel, ça l'est de moins en moins. Et en fait, ça fait partie des rendez-vous que j'avais eu au préalable de l'aventure. Je m'étais déplacée en Mauritanie justement avec le disciple de Théodore Monod et j'en avais profité pour aller me présenter à l'agence panafricaine de la Muraille Verte. C'est elle qui chapeaute complètement tout ce projet. Et effectivement, j'avais eu cette lettre de soutien, ça me permettait de m'aider pour obtenir quelques visas. Et de leur côté, ils avaient aussi imaginé une caravane. Leur idée, c'était de rassembler les jeunes de chacun de ces pays et d'aller, pareil, à la rencontre de ces initiatives. Et donc ces jeunes circulaient eux en bus, ils avaient fait cette première, c'est une fois par an, trois pays. Et ils avaient fait ces trois mêmes pays, Mauritanie, Sénégal, Mali, et on se retrouvait au Mali. Et donc on avait décidé de faire une action commune et de planter des arbres au Mali ensemble.
0: Sachant que je le disais, c'était une période très particulière puisque le Burkina en 2022 a subi deux coups d'État en moins d'un an. Le Mali était déjà aux mains des militaires, oui. Le Niger n'allait pas tarder à suivre. Mais vous allez quand même prendre la route du Burkina en laissant quand même derrière vous votre petit vélo vert. Et puis donc vous allez vers ce pays, le Burkina, le pays des hommes intègres, un pays aussi, il faut le dire, pionnier de l'agroécologie, même si finalement on se dit que les savoirs traditionnels que la discipline convoque ont toujours existé en Afrique, finalement. Une histoire donc ancienne qui remonte au temps de Thomas Sankara, qui avait fait appel à un Français méconnu à l'époque, qui rêvait de révolutionner le monde paysan, j'ai nommé Pierre Rabhi. On va écouter Pierre Rabhi dans un extrait de notre série consacrée aux épopées de Maurice Freund, avec notamment Pierre Rabhi.
2: Quand je me suis engagé en 81... en Afrique et au Burkina Faso, j'ai eu affaire à un milieu aride. Et ce milieu avait été affecté par les grandes sécheresses des années 70. Donc il y avait nécessité de dire on ne peut pas faire que de l'agriculture bio, donc on va faire de l'agroécologie. Ça veut dire qu'il faut reboiser, ça veut dire qu'il faut des aménagements qui luttent contre l'érosion, ça veut dire associer l'agriculture et l'élevage, modérer en quelque sorte le pastoralisme qui était trop lourd par rapport à la capacité du milieu. Et donc l'agroécologie vraiment élimine tout cela et rend aux paysans son autonomie la plus totale, en même temps qu'elle en fait un artisan de la reconstruction et de la régénération de son milieu naturel.
3: Notre pays produit suffisamment, malheureusement. Par manque d'organisation, nous sommes encore obligés de tendre la main pour demander des aides alimentaires. Ces aides alimentaires qui installent dans nos esprits cette habitude, ces réflexes de mendiant, d'assister, nous devons mettre de côté ces aides par notre grande production. Il faut réussir à produire plus. Produire plus parce que Il est normal que celui qui vous donne à manger vous dicte également ses volontés. Il y en a qui demandent, mais où se trouve l'impérialisme? L'impérialisme, regardez dans vos assiettes, quand vous mangez les grains de riz, de maïs, de mil importés. C'est ça l'impérialisme, n'allez pas plus loin.
0: Visionnaire, le président du Burkina Faso, Thomas Sankara, qu'on vient d'entendre dans un discours célèbre, l'était assurément, parce qu'il avait compris que l'autonomie alimentaire était la clé dans un pays qui comptait alors 95% d'agriculteurs. Et vous, Élodie Haro, à votre époque, là, récemment, en 2022, quand vous y êtes allée, c'est ce que vous montrez, c'est à quel point cette autosuffisance alimentaire est finalement, bien sûr, la clé pour les populations locales. Et qu'au-delà de la Grande Muraille, de la question de la désertification, c'est surtout le fait de planter des espèces nourricières pour les populations locales. Il faut que ça fasse sens pour elles, déjà pour qu'elles y participent à ce projet, et surtout pour qu'elles en vivent.
1: Oui, absolument. Bah, c'était le cheval de bataille de Thomas Sankara, hein, la souveraineté alimentaire, et c'est resté dans l'ADN de cette population. Et pour ça, il avait fait effectivement appel à Pierre Rabhi, qui avait monté un centre de formation en agroécologie à Gorom-Gorom.
0: Et qui a fait beaucoup de disciples sur place. Et c'est
1: oui,
0: vrai qu'il y a beaucoup de fermiers
1: c'est
0: en agroécologie sur place là-bas.
1: C'est ça qui m'a vraiment frappée tout au long du voyage dans le Sahel, c'est que j'ai rencontré un tas de personnes qui eux-mêmes avaient rencontré Pierre Rabhi et qui continuent son travail. Ouais.
0: Alors parmi ces hommes, il y avait un grand homme, Yacouba Sawadogo, aujourd'hui disparu, que l'on désigne comme étant celui qui replanta ou celui qui arrêta le désert, avec une technique bien particulière. On va écouter les explications du géologue français Damien Deville, qui en 2022, chez nos consoeurs de la Marche du Monde, a rendu hommage à Yacouba.
4: Alors la technique du Zaï, c'est une technique héritée des grandes traditions ouest-africaines qui a eu tendance à se perdre sur l'autel de la modernisation agricole. Et Yacouba l'a réhabilité et l'a même réactualisé puisqu'il a choisi de la décaler dans le temps. Souvent la technique du Zaï, elle consiste à creuser un trou de 40 cm de profondeur, mettre un petit peu de matière organique pour ensuite planter l'arbre tout simplement et que l'arbre s'élance vers les cieux. La technique du Zaï se faisait au début de la saison des pluies. Yacouba l'a décalé de quelques mois pour planter les arbres pendant la saison sèche. Partant de l'hypothèse que pendant la saison sèche, l'arbre allait pouvoir développer un système racinaire certes timide, mais suffisant pour que lorsqu'arrive la saison des pluies, il puisse très vite aller vers le ciel, très vite dans les profondeurs, aller chercher les nutriments. Et la science lui a donné raison au fil du temps, puisque a été prouvé, des agronomes sont venus le rencontrer au fil du temps, hein, Yacouba, et a été prouvé qu'un arbre planté suivant la technique du Zaï pendant la saison sèche allait avoir une croissance plus rapide qu'un arbre planté pendant la saison des pluies.
0: Élodie Haro, vous parlez justement de ce grand homme et de cette technique du Zaï dans votre livre. Et vous avez aussi, pendant votre voyage, rencontré le fils, l'un des fils, nombreux fils de Yacouba Sawadogo, Loukman, qui lui vous explique finalement qu'aujourd'hui il a du mal à faire perdurer l'héritage de son père, alors que son père est reconnu à travers le monde entier. Et on voit aussi qu'il y a dans tous ces projets-là une question de moyens, qui est évidente. Alors certes, il y a des moyens au travers de la Grande Muraille, mais il y a aussi plein d'initiatives individuelles qui ont du mal à vivre sans la coopération internationale, sans les aides parfois étrangères de bailleurs étrangers.
1: Ben en fait, je ne sais pas si Loukman, il a peut-être moins l'aura de son papa, je ne sais pas, mais c'est vrai qu'il a... Il a du mal à faire perdurer ce travail. Alors si, il le fait de ses mains, mais il a du mal à obtenir des fonds. En même temps, de ce que j'ai pu observer, les initiatives qui fonctionnent le mieux sont celles qui n'ont pas forcément le plus de ressources financières.
0: Et ça, vous avez pu vous en rendre compte aussi au Niger, parce que vous avez quitté le Burkina, vous êtes allé au Niger en avion cette fois pour des questions sécuritaires. Ouais. Est-ce que c'est quelque chose que vous avez remarqué là-bas?
1: Oui, alors au Niger, j'ai rencontré des jeunes activistes et je me suis aperçue que finalement, c'était pas le financement qui pouvait porter le plus les initiatives, mais des personnes très engagées, comme ces jeunes que j'ai pu rencontrer, ouais.
0: Après quoi, dans un contexte particulièrement tendu, on en a parlé, vous devez quitter le pays, le Niger, en avion, cette fois pour le Tchad, où là-bas vous avez rêvé à un projet de caravane chamelière pour découvrir les cultures oasiennes et puis aussi la culture du fameux palmier dattier dont on a parlé. On va en parler, mais tout de suite sur RFI, c'est Pierce Faccini et le grand Balaké Sissoko pour Special Riders Blues, un choix de nos programmateurs de la radio mondiale.

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1: I went to Alice Springs, I guess when I was 23 or 24, and I had this crazy idea that I wanted to be in the deserts of my country.
2: Je suis allée à Alice Springs quand j'avais, je crois, 23 ou 24 ans. Et j'ai eu cette idée folle de découvrir les déserts de mon pays. J'ai eu le sentiment qu'il fallait que je sois seule. Je voulais être dans ce désert seule. Et l'unique moyen d'y parvenir, parce que je n'avais pas d'argent et que je ne pouvais pas m'acheter de camion, c'était de récupérer des chameaux, laisser-les, les entraîner pour les monter. Après quoi, je pouvais enfin partir, c'était l'idée. C'était une démarche totalement personnelle. Je ne voulais impliquer personne. Je ne voulais pas que ça se sache. Et bien sûr, je ne savais pas du tout que j'écrirais dessus un jour.
1: I didn't really think about how odd it was to be a woman doing this thing.
2: Je ne me suis jamais dit que c'était étrange pour une femme de faire ça. C'était juste ce que je voulais faire. Donc je suis descendue à Ayers Rock, puis j'ai franchi la frontière de l'Australie méridionale. J'ai ensuite rejoint le désert de Gibson, puis tout le long vers l'ouest, jusqu'à la côte.
1: The trip was 9 months, roughly. I reached the Indian Ocean, that was it.
2: Le voyage a duré 9 mois environ. J'ai atteint l'océan Indien, c'était la fin. En arrivant là, c'était vraiment étrange pour moi. Je me disais, bon, ça s'arrête ici, mais qu'est-ce que je fais maintenant? Je voulais juste continuer, en fait. C'est ce que j'ai écrit dans le livre. Vous savez, le voyage avec des chameaux ne commence ni ne s'arrête jamais. Il change de forme seulement. Et je pense que la vie est comme ça. On va d'un défi à l'autre. Cette expérience m'a donné du recul sur la vie contemporaine, la vie moderne. Je ne la prends pas tellement au sérieux. Cette tension qui existe entre le fait d'être libre et celui d'être en sécurité, c'est quelque chose auquel nous devons réfléchir. Sommes-nous vraiment prêts à sacrifier notre liberté pour cette prétendue sécurité? Quelle que soit cette chose qui vous retient, lâchez-la. Faites ce que vous avez envie et ne laissez pas la peur entraver votre vie.
3: Comme l'Australienne Robin Davidson, qu'on vient d'entendre dans un extrait de notre série En retrait du monde de mai 2020, Elodie Haro, notre invitée, a elle aussi rêvé de caravanes et de déserts à l'occasion de son grand voyage sur le continent africain le long de la Grande Muraille Verte. Un rêve de caravane, de graines, je crois même, Elodie Haro, vous avez à peu près presque réalisé au Tchad. Vous êtes partie en tout cas en randonnée chamelière, comme l'autrice de Trax qu'on a entendue, qui ouais. fait partie de vos grandes références.
4: C'est vrai que cette femme m'a beaucoup inspirée et l'idée initiale c'était de faire cette traversée qu'avec des dromadaires. Bon, c'était trop compliqué d'une part parce que pour les questions sécuritaires que nous avons évoquées, j'étais obligée de passer plus au sud et donc il y avait moins de dromadaires. Et ensuite, il aurait fallu passer les frontières avec des certificats sanitaires. Enfin voilà, donc j'ai abandonné cette idée de tout faire avec les dromadaires, mais j'avais quand même ça dans un coin de la tête. Et donc c'est au Tchad que ça pouvait se faire parce que c'est aussi au Tchad que je pouvais vraiment faire cette traversée du Sahara et aller à la rencontre de ces oasis. Ouais.
3: Et donc vous êtes allée jusqu'à Faya Larjou et même après au-delà dans les Nidi.
4: Jusqu'au lac Unyanga, ouais.
3: Absolument. Et vous avez justement retrouvé ce fameux palmier dattier, ces oasis aussi, qui en fait racontent beaucoup de choses aussi de comment aussi les espèces se sont adaptées au stress hydrique,
4: oui.
3: mais ont quand même besoin d'une irrigation même toute petite, comme on peut le trouver. C'est ce dont a besoin justement le palmier dattier.
4: Oui, bah là on peut faire le lien avec ce que disait Damien Deville, c'est-à-dire il y a à la fois le phénomène de stress hydrique qui permet à la plante de résister si elle est habituée à ça, et en même temps eh ben, il faut quand même toujours à un moment donné dans l'année... Un peu d'eau, quoi. Ouais.
3: Et puis au Tchad, c'est là-bas, justement dans l'Enidi, quand vous êtes dans cette randonnée, que vous apprenez la situation au Soudan, puisque la guerre civile éclate à ce moment-là. Et donc vous devez redescendre de l'autre côté. Parce que votre voyage, finalement, le long de cette grande muraille verte, il n'est évidemment pas linéaire. Déjà parce que la grande muraille n'existe pas en tant que telle comme ça. Et puis surtout, là, vous devez repartir dans l'autre sens. Et puis finalement, prendre un avion direction l'Éthiopie.
4: Oui, c'est ça. En fait, au moment où j'arrive, à la fin des Nedi, au moment où je m'apprête à aller dans le Darfour, là, je récupère du réseau et je comprends que la guerre a éclaté 2 jours avant et que je ne peux pas continuer. Donc, je reviens sur mes pas, ce qui me donne quand même l'occasion, il y a toujours un truc positif, de repasser à Mongo, où j'avais fait mes 4 mois de volontariat et de voir aussi comment avaient évolué certains projets. Et donc, à ce moment-là, je fais une pause et je rentre quelques mois en France.
3: Après quoi, vous repartez en avion cette fois jusqu'en Éthiopie, un pays en pleine modernisation, mais qui souffre aussi de sa terre. On va écouter un extrait du grand reportage de Clotilde Hazard, parti en 2024 à la rencontre de scientifiques et d'agriculteurs éthiopiens, comme ici près de la ville d'Ossana, avec Zelegué Aelago, agriculteur.
5: Aujourd'hui, nous ne pouvons rien faire de ces terres. Il est impossible de les cultiver. La partie supérieure du sol a été utilisée pour la production, mais maintenant, ce sol est presque mort. Il n'y a plus que du sable et de la pierre. Impossible de le cultiver. J'ai passé toute ma vie ici et toute cette région était boisée. Ça n'était pas dégradé comme ça. Je me souviens même, quand j'étais enfant, il n'y avait pas ces ravins. Mais au fil du temps, les agriculteurs ont agrandi leurs parcelles. Ils ont coupé des arbres pour agrandir les terres agricoles. Et progressivement, ils ont transformé les zones forestières en champs de culture. Aussi, quand les agriculteurs coupent les arbres, cela accentue l'érosion. Et les ravins s'étendent, comme on voit ici. Aujourd'hui, nous ne pouvons rien faire de ces terres. Il est impossible de les cultiver. La partie supérieure du sol a été utilisée pour la production, mais maintenant, ce sol est presque mort. Il n'y a plus que du sable et de la pierre. Impossible de le cultiver.
6: Ces dernières années, beaucoup d'agriculteurs ont privilégié la monoculture et des semences industrielles à haut rendement, mais qui perdent leur efficacité au fil du temps. Ils ont abandonné les semences traditionnelles, pourtant adaptées aux sols éthiopiens et aux pratiques agricoles locales. Mélissé Mario, directeur de l'Institut éthiopien de la biodiversité.
7: L'Éthiopie dispose d'une très grande diversité de ces variétés de cultures qui présentent un grand potentiel, notamment en termes de résistance ou de résilience au changement climatique. Nombre d'entre elles sont tolérantes à la sécheresse et sont associées aux connaissances et à la culture traditionnelle de la communauté elle-même.
3: Retourner aux semences locales, endémiques, c'est aussi l'enjeu de la Grande Muraille Verte, Elodie Haro, qui lutte finalement pour la reforestation, mais la lutte en fait contre les terres dégradées. Alors, on reboise, mais surtout, en fait, on redonne vie à la terre. Parce que l'objectif de la Grande Muraille Verte, c'est de restaurer 100 millions d'hectares de terres dégradées.
4: Oui, c'est ça. Et ça ne fait que s'accentuer, en fait. C'est ce phénomène d'érosion, en fait, c'est un phénomène de spirale, en fait, vertueuse ou destructrice. Et donc, là, on est dans la spirale, dans le mauvais sens de la spirale. Et moins il y a d'arbres, plus le vent s'engouffre. C'est ce qui était dit dans la première interview. Et plus on replante, plus on stoppe ce vent et on permet à l'eau de s'infiltrer là où elle tombe. Et puis, il y a ce qu'on va planter. Il y a pas que les arbres, il y a aussi toutes ces semences qu'il faut choisir.
3: Sachant qu'il y a 1 milliard de terriens sur les 8 que compte notre petite planète qui vivent dans ces zones dégradées.
4: Oui.
3: Donc c'est essentiel, et c'est vrai qu'au Sahel et sur toute cette bande, et c'est ce qu'on comprend à l'issue de votre voyage, où à Djibouti, vous allez planter un arbre parce qu'en fait vous avez des graines en poche, vous en distribuez, vous plantez des arbres aussi, et vous plantez un acacia. Et c'est vrai qu'à l'issue de ce voyage, on comprend bien que ce projet de Grande Muraille Verte va bien au-delà de lutter contre l'ensablement, qui finalement est une vieille histoire, certains la remettent un peu en question.
4: Oui, c'est l'idée d'origine il y a 20 ans, ouais. Voilà. Mais c'est bien plus large, exactement.
3: Ouais. Et puis même, le projet a été pensé dès les années 80. Donc finalement, on voit bien qu'aujourd'hui, les besoins, de par la pression démographique, ce qui est le cas justement en Éthiopie, la pression démographique est énorme, c'est un pays en pleine modernisation qui coupe énormément pour faire des grandes cultures, sauf que par ailleurs, l'érosion des sols, c'est la conséquence.
4: Oui, d'autant qu'en Éthiopie, il y a des montagnes, donc en fait, c'est vrai que ça accentue encore plus
3: ce qu'on a entendu, le phénomène des canyons.
4: Oui, oui. Ouais. Et la Grande Muraille, en fait, c'est moi, je me la représente un peu comme une grande commode avec plein de tiroirs, parce qu'il y a plein de sujets. Il y a, oui, effectivement, ce qu'on dit, cette lutte contre la désertification, l'éducation, mais il y a la création de l'emploi, il y a la souveraineté alimentaire, il y a fixer les jeunes sur leur terre aussi. Et là, on ne parle pas que des migrations vers l'Europe, hein, c'est les migrations vers les capitales, puisqu'il faut penser à ces villes qui explosent et qui étouffent. Il y a la séquestration du carbone, enfin voilà, c'est tout plein de volets.
3: Et en Éthiopie, vous voyagez de nouveau à vélo. Là, vous avez repris
4: oui,
3: votre vélo.
4: J'ai récupéré mon vélo, oui, le même.
3: Le même, c'est le même.
4: Il a voyagé, je le retrouve.
3: Et là aussi, vous allez au-devant de beaucoup d'initiatives, de beaucoup de cultures,
4: oui.
3: Au sens propre du terme. Et on voit à quel point, justement, au-delà même du café, toutes ces cultures-là, toutes ces essences font culture.
4: Ah oui, c'est un joli terme, ça. C'est une jolie expression.
3: Bah, surtout que c'est un peu très français, l'opposition nature-culture.
4: Oui, oui.
3: Alors qu'en fait, c'est une culture.
4: C'est une culture. Oui, oui. Ben là, en plus, dans certains pays, là, je pense au pays Conso, où il y a ces cultures en terrasse qui datent de millénaires. Enfin, c'est le berceau, en fait, de l'agroforesterie par endroit. Ouais.
3: Et aujourd'hui, il y a des grands projets, justement, en Éthiopie, que de vouloir reforester.
4: Oui, c'est aussi...
3: Il y a de grandes ambitions qui sont affichées.
4: C'est aussi un pays qui est, comment dire, pionnier sur ces sujets-là. En revanche, c'était compliqué pour moi d'obtenir des informations. Là, c'est aussi peut-être culturel, mais c'est assez secret.
3: En tout cas, à l'issue de ce voyage, j'avais évidemment envie de vous demander ce que vous avez retenu de ce voyage-là et surtout de cette fameuse grande muraille qui, on l'a compris, en fait, est loin d'être une muraille homogène.
4: En fait, on l'appelle muraille, mais selon moi, c'est tout sauf une muraille. C'est plutôt un assemblage, un chapelet d'écosystèmes verts, productifs, nourriciers et il n'y a plus de limites géographiques, en fait. C'est plus... une philosophie, un état d'esprit à avoir. C'est ça que j'en conclue, c'est que c'est vraiment un réflexe qu'on doit avoir, mais partout dans le monde, de prendre soin de notre nature et de restaurer nos sols. C'est ce qu'on doit faire. On a les mêmes problématiques en France. Hein. Je pense aux histoires du remembrement et du bocage. On est en train de réinverser la tendance. Donc, on est tous concernés par ces sujets-là.
3: Mais c'était ça, ce voyage, c'était une manière aussi de repartir dans l'espoir, de dire que finalement, le chaos climatique n'est pas une fatalité.
4: En fait, l'idée, c'était que moi, je voulais me confronter en tant qu'Européenne à ce climat et vivre une température de 48, 49, 50 degrés. Qu'est-ce que c'est? Quelle est la limite humaine à l'exercice? Et c'était aussi montrer, peut-être aux personnes africaines, que je me sens responsable, en fait, des conditions dans lesquelles ils vivent, puisque je considère que nous sommes plus fautifs que de ce changement climatique. Donc, je voulais vivre ce climat et ensuite en témoigner pour que ben on puisse changer les choses, et pour nous et pour eux, enfin pour tout le monde.
3: Élodie Haro, merci.
4: Merci à vous.
3: Je rappelle le titre de votre bande dessinée réalisée avec Joël Alessandra et publiée en France aux éditions Futuropolis, d'Adji, de Dakar à Djibouti, à la rencontre de la grande initiative verte panafricaine. Merci à Olivier Roux et à la Sonothèque de RFI pour toutes leurs précieuses archives. Céline Develay-Mazurel, Olivier Roux, on vous salue, auditeurs d'ici et d'ailleurs, sur notre appli RFI Pure Radio. 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
2: Lundi 24 août, bonsoir à tous, je suis ravi de vous retrouver, j'espère que vous avez passé un bel été. C'est reparti pour notre session soirée de l'info sur RFI, 3 heures d'actualité au programme. Et dans 10 minutes, ça commence avec le grand reportage qui est encore jusqu'à la fin de la semaine en rediffusion. Ce soir, les enfants de la Creuse, ou comment il y a plusieurs décennies, plus de 2000 enfants français ont été enlevés à leurs parents sur l'île de la Réunion, dans l'objectif de peupler un département rural. Que sont-ils devenus? Ce sera avec Lola Fourmi. Juste après, eh bien, le retour du débat du jour. Ce soir, après un été marqué par des incendies inédits par leur ampleur, on va poser cette question. Est-ce qu'il faut faire un deuil climatique? Est-ce qu'il faut accepter qu'il y ait un avant et un après changement climatique? Retrouverons-nous un jour la nature de notre enfance? Qu'est-ce qui a changé et qu'est-ce que cela annonce? Rendez-vous dans 30 minutes pour répondre à toutes ces questions. Dans une heure, le grand journal du soir et le dossier consacré au Venezuela. On est 2 mois jour pour jour après le double séisme qui a meurtri le pays. 18h30, temps universel. Afrique Soir, première édition de ce lundi. 19h10, temps universel, dans 2h10, la suite des meilleures émissions du grand entretien du soir. Aujourd'hui, le pianiste et auteur-compositeur André Manoukian, qui va nous parler du pays de ses parents, l'Arménie, qui, ces derniers mois, l'Arménie a connu d'importants bouleversements. Et puis, Accent d'Europe, ça c'est le dernier rendez-vous de cette session soirée de l'info sur RFI. Là aussi, dernière semaine de rediffusion avant la reprise d'Accent d'Europe la semaine prochaine. Ce soir, les liaisons dangereuses de l'Union européenne avec les talibans. Voilà pour le programme, pour l'heure 17h02, temps universel. Bonsoir Charlotte de Rouen.
3: Bonsoir Romain, bonsoir à tous.
2: L'heure de votre journal est à la une ce soir, les États-Unis qui doivent annoncer de nouvelles sanctions contre l'Iran.
3: Scott Bessent, le secrétaire au Trésor américain, doit présenter une série de mesures pour isoler encore un peu plus durement l'Iran sur le plan économique, mais l'économie du pays est déjà à genoux à cause des sanctions américaines et internationales auxquelles s'ajoute le conflit en cours. Les précisions d'Antoine Cabot.
4: Illustration récente de cette crise économique, la chute de la monnaie iranienne, le rial. Sur le marché noir, un dollar s'échange contre près de 2 millions de rials, soit une dévaluation de près de 20% depuis le début du conflit. L'inflation aussi continue sa progression. En juillet, elle a atteint 66% sur un an, avec une forte hausse des prix alimentaires qui atteignent désormais des taux à 3 chiffres. Et face à cette situation, les banques iraniennes sont désemparées car elles sont coupées du système financier international, ce qui complique les échanges et l'accès aux devises étrangères. Autre coup dur pour l'économie iranienne, le blocus naval américain des principaux ports commerciaux iraniens. Les exportations pétrolières, piliers de l'économie, ont fortement chuté.

0: Depuis le début de l'été, une vague de haine anti-ukrainienne monte en Pologne, poussée par la droite nationaliste et la désinformation russe sur les réseaux sociaux. Écoutez Nadia Yarema de la Fondation Euromaïdan.
1: Cette année, l'organisation a été compliquée. On a eu du mal à trouver des sponsors et des bénévoles car les relations polono-ukrainiennes se détériorent. Et à cause de cela, les gens ont tout simplement peur de s'engager et ne veulent pas apporter leur soutien. Malheureusement, la propagande russe porte ses fruits et elle est très active en Pologne. Nous savons tous que la Russie investit des sommes considérables dans la propagande contre les Ukrainiens et pas seulement en Pologne. Et alors que les gens sont tout simplement fatigués de la guerre, ils se laissent influencer par les messages des bots et des trolls sur les réseaux sociaux qui malheureusement ont réussi à renverser l'opinion publique. Pour ce qui est de la sécurité, nous prenons indéniablement plus de précautions pour cette édition. On a augmenté le nombre d'effectifs dédiés à la sécurité pour l'événement et on a aussi reçu des renforts de police plus importants.
0: Des propos recueillis par notre correspondant Adrien Sarala. Mohamed Ben Salman, le prince héritier d'Arabie Saoudite, est en visite en France. Il a été reçu aujourd'hui par Emmanuel Macron. L'Arabie Saoudite qui va notamment créer 3 parcs à thème dans l'Hexagone. La nouvelle vient d'être officialisée par l'Élysée. Mais cette visite de Mohamed Ben Salman est très critiquée par plusieurs syndicats de journalistes français. Pour eux, il s'agit d'une attaque envers la liberté de la presse après l'assassinat en 2018 du journaliste Jamal Khashoggi dans le consulat saoudien d'Istanbul. Le secrétaire général de l'ONU, Antonio Guterres, condamne fermement l'attaque qui a provoqué la mort de 2 casques bleus dans une embuscade au Soudan du Sud. Attaque tendue par des individus non identifiés qui a tué donc 2 casques bleus de nationalité éthiopienne. 7 autres personnes ont été blessées, parmi lesquelles figurent 3 casques bleus de l'ONU, 2 policiers sud-soudanais et 2 membres du personnel civil. Dans la guerre commerciale que les États-Unis ont engagée avec le Canada, Donald Trump hausse encore le ton ce lundi et dit vouloir imposer des droits de douane de 50% sur les voitures et l'acier canadien à partir du 1er janvier 2027. Les discussions en vue d'un accord commercial ont été violemment rompues vendredi soir. Et depuis, le ton ne cesse de monter entre Ottawa et Washington. Le Canada n'acceptera pas un accord commercial à n'importe quel prix avec les États-Unis, a encore affirmé il y a quelques instants Mark Carney, le Premier ministre canadien. Sur le continent américain, la vague de victoires de l'extrême droite fait craindre une réécriture de l'histoire dans plusieurs pays. En Colombie, par exemple, le nouveau président Abelardo de la Espriella s'apprête à nommer à la tête du Centre national de la mémoire historique un avocat qui relativise l'existence du conflit armé qui secoue le pays depuis un demi-siècle. L'homme qui nie l'existence de violations des droits humains commises par l'armée colombienne pendant le conflit. Les précisions de Justine Fontaine.
2: Entre 85 et 2018, le conflit armé en Colombie a fait plus de 450 000 morts, mais le futur directeur du Centre national de la mémoire historique, lui, refuse de reconnaître ce bilan et de parler de conflit armé. Pour Dmar Cordoba, c'est son nom, les seules victimes qui méritent d'être mentionnées sont les personnes tuées par les guérillas, comme les FARC, les forces armées révolutionnaires de Colombie. Dans des messages sur les réseaux sociaux ces dernières années, il assure aussi que les violations des droits humains commises par les militaires colombiens dans le cadre du conflits armés ne sont qu'un récit. Pourtant, s'il est confirmé à ce poste, il devra diriger une institution dont le rôle est justement de documenter le conflit armé en Colombie. Et il sera également chargé de gérer le futur musée de la mémoire qui est en train d'être construit. Entre 2019 et 2022, un négationniste avait déjà dirigé ce centre de la mémoire historique. Résultat, l'institution avait été exclue temporairement de plusieurs réseaux internationaux dédiés à la mémoire et aux droits humains.
0: Et autre exemple parlant au Chili, cette fois, des parlementaires d'extrême droite cherchent à créer ce qu'ils veulent appeler le musée de la vérité, alors qu'il existe déjà un musée consacré à la mémoire de la dictature du général Pinochet, qui était au pouvoir entre 1973 et 1990. 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C'était l'une des mesures phares de la fin du quinquennat d'Emmanuel Macron, l'interdiction des réseaux sociaux pour

0: les moins de 15 ans. Elle devait entrer en vigueur dès le 1er septembre. Mais le Conseil constitutionnel l'a en partie censurée cet été, la jugeant disproportionnée. La bataille pour encadrer l'usage du numérique chez les jeunes de moins de 15 ans est loin d'être terminée. À l'issue du Conseil des ministres, du premier Conseil des ministres de rentrée aujourd'hui, la porte-parole du gouvernement, Maude Bréjon, a annoncé une rentrée scolaire sans téléphone portable au lycée.
1: L'interdiction des portables dans les lycées pourra être effective dès la rentrée avec un cadre juridique stable, consolidé et législatif. En parallèle, il y a la mission qui a été donnée au Premier ministre de réfléchir et d'avancer sur un travail qui prendrait en compte les remarques du Conseil constitutionnel. D'ici au printemps prochain, pour protéger nos enfants et nos jeunes, est évidemment un objectif que nous continuons à poursuivre.
0: Maude Bréjon, la porte-parole du gouvernement français.
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2: Bonjour, ici Erdua et c'est l'heure de l'interview avec au studio Hervé Schneider. Bonjour.
3: Bonjour, merci Erdua d'ailleurs de me recevoir à nouveau en vos sympathiques locaux.
2: Hervé, je t'avais reçu au printemps pour une exposition collective lors d'un festival dédié à la nature où tu présentais une série de travaux photographiques en particulier avec la faune. Et donc, tu es avec nous cette fois-ci pour une nouvelle exposition intitulée « Impermanente, ligne de vie », une exposition qui a lieu actuellement à l'abbaye de Valcroissant et ce jusqu'au 30 août avec des horaires d'ouverture de 16 à 19 heures pour les visiteurs. Avant tout, je t'avais reçu effectivement pour ce festival au printemps. Et quel a été le bilan pour toi de cette exposition et est-ce que cela a permis pour toi de trouver de nouvelles perspectives?
3: Le bilan du festival Vers Cœurs et Merveilles est totalement positif. Donc là, ça m'oblige à créer la 5e édition. Hein, j'ai plus le choix. On me pousse à la roue une fois de plus. 5e édition qui aura lieu début mai, comme chaque année. Donc du 1er au 9, si je ne me trompe cette année. Les dates sont bloquées. Donc oui, perspective, surtout le bilan très positif, parce que les retours, une fois de plus, ont été là. On a vu beaucoup de gens. Et beaucoup de gens sont partis du festival en disant que, vous nous avez aidé à ouvrir un peu davantage les yeux. Et on espère pouvoir se poser un peu plus pour admirer et puis comprendre ce qui nous entoure directement, sans avoir à partir loin. Clairement, oui. Donc totalement positif, aussi bien en quantité, en fréquentation, dans ces périodes un peu compliquées. Donc ça, c'était la bonne surprise. Et puis après, surtout les retours.
2: Alors, un public, certes, mais est-ce qu'il y a parmi lui des photographes également en recherche d'enseignement ou de perfectionnement? Est-ce qu'il y a, ça permet justement des échanges?
3: Oui, ça permet toujours des échanges parce que même le photographe, on peut faire des sorties ensemble à plusieurs, prendre le même sujet en photographie, on aura autant de photos différentes parce que on a chacun notre œil, on a chacun notre façon de voir, notre sensibilité, et chacun met tout ça dans sa photo. La photo, je ne sais plus qui a dit, mais c'est tellement tellement vrai, c'est la littérature de l'œil. Donc il y a toujours, après c'est l'utilisation, qu'est-ce qu'on fait de ces photos. Donc moi jusqu'à présent c'était beaucoup mon travail photographique, c'était la sensibilisation, c'était pour partager, c'était pour montrer aux gens qu'il fallait qu'on commence à revenir quand même à respecter davantage la nature, parce que c'est notre socle, c'est notre mère à nourricière à tous. Et c'est une question d'équilibre, une question de survie de toute façon. La planète sans les hommes, elle vivrait. Sans les animaux, l'homme il ne vit pas. Et donc oui, ça permet tout ce genre d'échange, ça permet des approches différentes, et c'est un grand mix, et c'est cette mixité et cette pluralité qui est extrêmement sympathique aussi.
2: Tu parlais de ce regard du photographe, on peut parler du tien, de quoi s'est-il nourri? Est-ce qu'il y a des maîtres à penser de la photographie pour justement trouver le meilleur objectif d'une image?
3: Oui, il y a toujours quoi qu'on fasse, on a nos maîtres à penser, même souvent on dit non, c'est pas vrai, mais inconsciemment si, notre œil a quand même emmagasiné des choses qui ont déjà été faites et on n'invente rien, on recrée et puis on transforme, on modifie. Donc maître à penser, j'en ai pas de majeur parce que dans mon travail, ça c'est un sujet qui revient souvent et on me dit souvent, mais il faudrait que tu te focalises sur un principe de travail, une règle, un sujet pour vraiment exploser. Mais non, moi, je n'ai pas envie de ça. Donc, dans ces cas-là, oui, souvent, on a besoin d'un grand maître de pensée. Mais comme moi, je travaille beaucoup à l'envie et à l'instinct, parce que j'ai envie de garder ça. Donc oui, j'ai une palette très, très vaste de types de travail photo. Et ce qui fait que je grignote aussi, que je vois beaucoup de choses et puis que je capte, même parfois sans en être conscient, mais je capte le travail d'autres Et je le fais à ma sauce, parce que pour moi, la photo, la base, c'est quand même de jouer avec la lumière pour valoriser ce qu'on a devant les yeux. C'est d'ailleurs la photographie, c'est écrire ou dessiner avec la lumière. C'est le sens strict de la traduction du mot, quoi, photographie. Donc moi, j'adore ça. Et puis après, c'est vraiment à l'instant, au moment, suivant la lumière, suivant l'humeur du jour, je vais faire des travaux différents. Et j'essaie de ne pas m'enfermer dans quelque chose. Je pourrais faire de la copie de Vincent Munier, qui est fabuleux, qui est pour moi un des grands photographes. On a pas mal d'exemples comme ça, mais non, j'ai pas envie. Je veux rester moi, Hervé. Je veux pas faire du Vincent, même si parfois ça se fait tout seul, parce que la lumière, elle est là, et j'ai le réglage qui va avec, mais c'est pas une recherche. Je préfère la spontanéité.
2: Donc, nouvelle exposition, intitulée « Impermanente ligne de vie ». Est-ce que tu peux peut-être nous signifier ce mot « impermanente
3: » Oui, l'impermanence, ça c'est... Au début, dans mon esprit, l'expo devait s'appeler « ligne de vie » parce que j'adorais trouver dans la nature des lignes naturelles. C'est pas mal, les lignes naturelles dans la nature. Des lignes qui peuvent être de la lumière, juste, ça peut être une ligne d'ombre, ça peut être une ligne de vie comme un petit ruisseau, une petite rivière, ça peut être des lignes sur un animal. Donc c'était au début essentiellement ligne de vie. C'est un projet qui a démarré dans ma tête il y a 2 ans. Certaines photos sont beaucoup plus anciennes, en 4 ans, mais qui ont totalement leur place là-dedans. Pendant un moment, je ne savais pas trop quoi en faire de ces photos. Elles me plaisaient beaucoup, mais comment les présenter, quoi en faire. Et là est venu, ça a été vraiment un jour, il y a mon neurone qui s'est pris une espèce de petite claque, mais de tout à fait positif. C'était vraiment un bon moment. J'avais organisé une rando autour de l'abbaye de Val-Croissant. Ça ne s'invente pas, ça s'appelle le Vallon du Paradis. Pour 2 couples d'amis que j'avais pas vus depuis un bon moment et avec lesquels on avait passé pas mal d'années ensemble à faire beaucoup, beaucoup de choses. Et c'est là où il y a eu ce déclic. Donc on avait démarré notre rando, on avait passé déjà des très bons moments et on s'était arrêté, on s'était posé pour le petit casse-croûte, hein, important, hein, rando, toujours. Et c'est là que m'est venu à l'esprit, c'est avec ces amis, les discussions qu'on a eues déjà, on sent qu'ils... C'était plus la même fluidité. Il n'y a rien de négatif dans ce que je dis, mais c'était vraiment positif. Mais c'était, le constat était que la façon de communiquer avait changé par rapport à celle qu'on avait à l'époque où on était tout le temps ensemble. Et en fait, ça m'a fait un peu comme le gamin. Son gamin à soi, on ne le voit pas grandir parce qu'on le voit tous les jours. Donc, il ne change pas. Mais le gamin des amis qu'on voit tous les 3 à 6 mois, à chaque fois, c'est « Ah, oh, qu'est-ce que tu as changé? Qu'est-ce que tu as grandi? Qu'est-ce que tu as ?» Alors que le nôtre, il a évolué de la même façon, mais on ne le voit pas parce qu'on est dans un espèce de on est dans un rythme, quoi. On est dans quelque chose. Et là, cette séparation de pas mal d'années, comme moi, j'ai beaucoup bourlingué, ça a créé un espèce de petit décalage. Une fois de plus, pas négatif, mais un espèce de décalage dans notre façon d'être ensemble. À ce même moment-là, m'est revenue une photo bien spécifique que j'avais prise et m'est revenue vraiment en tête l'impermanence. Parce que, donc, quoi, tout change, tout bouge, tout évolue, tout se transforme. Il n'y a absolument rien qui reste statique. Et ça fait tout un petit chamboulement et c'était un très très bon moment. C'était vraiment une espèce de... Ça m'a fait un peu comme une méditation, ce moment-là.
2: Alors, ces lignes que tu photographies, sont d'objets naturels, de flore, de minéraux également. Est-ce qu'il y a cette existence déjà évidente de ces lignes dans ces images, ou alors est-ce que la lumière, le soleil, donc, est aussi le créateur de ces lignes? Par rapport à ces ombres portées, est-ce qu'il y a des moments justement spécifiques pour prendre une image dans ce que tu nous proposes?
3: Alors oui, la lumière est vraiment dominante dans pas mal de ces images. Ça l'a exposé pour cette exposition. Et celle qui a déclenché, celle dont je parlais rapidement tout à l'heure, c'est une ligne d'ombre. C'est un paysage de neige, c'est dans les hautes montagnes en Suisse, pas loin de 3000 mètres, pendant que je montais pour préparer une séance de photos de nuit, de sommets, de petits villages et de pleine lune. Et là, c'était pas du tout prévu, mais là, c'est vraiment le hasard. Et surtout, je pense que c'est aussi l'entraînement de l'œil du photographe qui m'a permis de prendre cette scène, parce qu'elle est par elle-même aussi extrêmement impermanente. Elle est hyper fragile. Elle, en quelques minutes, même pas en quelques secondes, c'était déjà plus la même scène. Et là, cette scène, ce qui, moi, m'a tout de suite sauté aux yeux, c'est de l'ombre de sommet qui suivent pratiquement parfaitement le chemin d'un ruisseau qu'on distingue sous une grosse couche de neige. Et ça, c'était, enfin, pour mon œil, c'était juste incroyable. Mais j'avais quelques secondes pour prendre cette photo. Ça, c'est pas de la photo préparée du tout. Mais c'est juste un instantané. Mais clairement, je pense que là, l'œil entraîné, ce que je dis toujours, l'œil du photographe, ça se travaille, ça s'entraîne. C'est comme le muscle d'un sportif. Et là, je vois l'expo, elle est déjà en place depuis quelques jours. Et il y a des gens qui voient ça tout de suite. Il y en a qui voient une belle image, une belle photo, mais qui ne voient pas ce détail qui est tellement important, cette ombre qui suit cette ligne de rivière. Donc, c'est une capacité à capter, en fait. Et la chance de le capter, parce que, comme dit, quelques secondes après, c'était plus du tout la même scène.
2: Voilà. Donc, effectivement, il y a un temps spécifique pour prendre cette image. Il y a aussi ces lignes. Il y en a certaines. Nous sommes plutôt dans l'esprit cartésien.
3: Oui. Hein,
2: une ligne droite.
3: Oui.
2: La nature n'a pas de ligne, proprement dit. Hein. C'est nous qui amenons ce regard, cette ligne sur le paysage. Vous citez d'ailleurs ces exemples de cartes topographiques, hein, avec les lignes de niveau.
3: Oui.
2: Pour signifier un peu ces reliefs.
3: Oui, parce que ça aussi, ça m'est revenu pendant cette pause avec les amis. Donc ça a vraiment été, c'est la première fois que ça m'arrive à ce point-là. Ça m'est revenu parce que je voulais que mes amis ils aient un maximum de plaisir. Donc, pour préparer cette rando, j'ai bien fait attention aux courbes de niveau de ma carte pour pas les mettre dans des situations qui pourraient leur faire perdre un peu du plaisir du moment. Donc, il y a eu, oui, ces courbes de niveau qui m'ont aussi amené quelque chose dans la préparation de ce travail.
2: Alors, la nature, il y a ces lignes. Symbolique, je dirais. Et puis, la nature aussi propose des lignes, parfois complètement désordonnées, chaotiques.
3: Oui, bah oui.
2: Ces lignes désordonnées, hein, selon notre regard, mais qui sont quand même la nature même du minéral, par exemple. Ça me fait penser à, justement, un créateur d'origami qui, selon lui, le papier froissé est un origami. Donc, j'imaginais ce parallèle avec ces photographies où, parfois, des parois rocheuses très contrastées amenaient un peu cette notion de densité.
3: Mille fois d'accord. C'est un désordre, mais un désordre extrêmement intéressant. On a toujours tendance à mettre une valeur sur les choses, nous, en tant qu'êtres humains, mais le désordre peut être fantastique et magnifique, et il est dû, l'origine du désordre, c'est une foule de choses qui font ce qu'on est aujourd'hui. Entre le hasard, le désordre, l'impermanence, on peut clairement tout mélanger, et d'arriver à voir ça, à lire ça, c'est aussi d'accepter, tout vouloir maîtriser, parce que c'est vrai qu'on ne peut pas tout lisser, tout ramener. La ligne droite dans la nature, clairement, pour en trouver, c'est pas simple, on peut en trouver, mais et c'est pas très intéressant. C'est ce chaos, ce désordre, mais ce bon chaos qui est quand même extrêmement intéressant à voir, à photographier, puis à détecter, et puis on peut y voir plein de messages quand on commence à un peu à se laisser aller.
2: À cette abbaye de Val-Croissant, donc, tu présentes des œuvres photographiques imprimées sur tissu de soie, je crois.
3: Oui, donc il y a 9 photos grand format qui font 1m20 sur 1m80, donc c'est déjà des beaux tirages. Des 9 photos qui sont tirées sur du tissu, donc il y a de la soie, il y a du lin et du coton. Et en plus, il y a quelques photos classiques sur des supports papier photographique encadrés. Je ne sais plus, il y a une trentaine de photos au total à peu près dans cet esprit-là. Donc certaines qui rappellent les 9 œuvres, on peut dire majeures, principales, Donc c'est un peu les rappels ou le même sujet mais à quelques secondes ou minutes d'intervalle photographié et d'autres aspects de ligne.
2: Ces photographies, l'idée de proposer ces supports tout en légèreté, peut-être sensible au déplacement d'air, est-ce que cela est en quelque sorte un contraste évident avec cette masque et la montagne ou la nature parfois?
3: Mais c'est exactement ça, c'était vraiment ça. Merci, c'est trop facile l'interview. C'était vraiment ça, moi je voulais de la légèreté, ce tissu. Là aussi, le tissu, ça va faire 4 ans que j'ai fait les premiers essais et j'avais en tête donc, d'en faire quelque chose. Et le premier mot qui a été cité, c'est la légèreté. Et c'est clairement ce que je voulais, de créer un espèce de parcours où on puisse circuler. Donc là, les photos ne sont pas accrochées à un mur, elles sont accrochées à une structure que j'ai réalisée pour cette expo, pour l'abbaye, avec une forme qui va bien à l'abbaye. Et l'idée, c'était que les gens puissent circuler à l'intérieur, qu'il y ait la transparence. Donc, il y a la photo avec l'imprimé d'un côté et de l'autre côté la transparence. Donc, déjà, on a deux visions de la même photo. Il y a le mouvement, parce que c'est léger, c'est de la toile. Ça bouge quand on passe. Donc, là aussi, par rapport à l'impermanence, c'est quand même assez parlant aussi. Et ça résonne bien par rapport à ça. Donc, c'était, c'était vraiment ça, l'idée. Donc un petit cheminement, un petit parcours et des choses qui changent. Et ça permet aussi d'avoir une lumière différente sur la photo parce que l'éclairage, lui, il bouge aussi, mais nous tournons autour de la photo et on n'est pas devant quelque chose en 2D, juste accroché à un mur, où l'éclairage change tout doucement. Là, ça change très vite, suivant l'angle.
2: C'est en quelque sorte une promenade au milieu de ces images qui sont supportées donc par cette structure que tu as créée.
3: Oui.
2: Toi-même, je crois, être ingénieur formation, de métier. Cela a permis justement de concrétiser cette structure qui doit être en somme toute plutôt légère, mais qui est sûrement robuste, solidaire en tout cas.
3: Oui, complètement. Mais c'est moi, je me suis beaucoup amusé à faire ça. Bon, j'ai rempli quelques paniers parce que je dessine tout à la main encore, parce que c'est comme ça que j'arrive à créer, c'est pas sur un ordinateur. Les idées viennent au bout de mon crayon. Donc j'ai rempli quelques paniers de boulettes de papier. Mais là, oui, je voulais quelque chose, là aussi, de léger, qui fasse un peu cathédrale, mais qui s'oublie. Donc, j'ai même été surpris, il y a des gens qui sont revenus pour prendre en photo la structure. Parce que des gens qui font des galeries, qui font des expos et ils ont trouvé le concept d'une simplicité totale et d'une efficacité absolue. Donc je reprends leurs mots. Donc c'est un petit plaisir aussi. Et je me suis vraiment amusé et je m'étais imposé là aussi un cahier des charges assez costaud, un minimum de vis, il y en a 27 exactement pour l'anecdote, et je devais pouvoir tout monter tout seul et que ça puisse rentrer dans la voiture.
2: Tu disais, c'est le résultat d'un travail de plusieurs années, cette exposition.
3: Oui.
2: Cela a permis de voir un peu une modification de la nature que tu côtoies, j'imagine, régulièrement.
3: Ça, je le vois régulièrement dans mon travail classique de sensibilisation. C'était moins flagrant sur ce travail-là. Parce qu'il y a eu, comme je disais, il y a certaines photos qui remontent à plus de 4 ans même, mais que j'avais en tête toujours et je savais que j'allais en faire quelque chose un jour. Donc, c'était des photos fortes pour moi. Et il y a certaines photos qui ont été prises cette année, fin d'année dernière et cette année, pour le thème où là, mon œil et mon cerveau étaient affûtés pour ça et recherchés, quoi. Donc, les dernières photos ont été prises d'ailleurs au mois de juin. C'est en Normandie, avec des lignes encore, cette fois totalement différentes. Moi qui suis tout le temps dans la montagne, là, il y a aussi un peu de bord de mer.
2: Voilà, notamment une image d'Avranches, comme tu disais.
3: Oui, il y a une image d'Avranches. Et ça, par contre, ça, c'est pas de la mer. Ça, c'est du roc, c'est du solide. Et cette image-là, j'avais prise il y a 2 ans, d'ailleurs. Mais c'était le château d'Avranches. Et Il y a une zone où ce château, cette muraille, qui est quand même quelque chose d'un peu agressif. Hein, un château, c'est quelque chose pour se défendre d'une agression, donc c'est un peu agressif en soi aussi. Et c'est une muraille qui est en train de se faire manger par des fissures. Et dans ces fissures, il y a de la vie qui reprend. Il y a de la verdure qui pousse. Donc pour moi, c'est un symbole qui m'a parlé. Et au milieu, il y a une fleur accrochée à cette paroi verticale. Il y a un pissenlit, mais qui a vraiment sa place. Et petite cerise sur le gâteau, la fleur, c'est quand même dans le bouddhisme le symbole de l'impermanence. Donc pour moi, cette photo, elle avait tout.
2: Alors, tu disais avoir pris des photographies en juin, là, cette année. Est-ce que tu as pu aussi t'apercevoir de ces conséquences de la canicule et de la sécheresse aussi? Est-ce que ça t'a ouvert les yeux? Est-ce que c'est,
3: oui,
2: cela
3: oui,
2: ça te l'ouvrirait sur un nouveau travail?
3: Ça m'a pas ouvert les yeux parce que je le vois bien, hein, je le vois même déjà chez moi, dans la vallée de Quin, où en général j'ai plein d'animaux qui se promènent la nuit dans mon jardin. Hein, c'est du renard, c'est de la belette, c'est du blaireau, c'est du chevreuil. C'est aussi des journées, enfin surtout des matinées et des soirées où, avec le chant des oiseaux. Ben, cette année, c'est pauvre. Déjà, des animaux, je n'en ai pas vu se promener dans mon jardin cette année. Et pourtant, je dors dehors. Les oiseaux, c'est très très pauvre. Là, ça revient un peu après les dernières pluies. Donc oui, ça je le vois, ça je le vis de toute façon, mais avec mon travail classique et que je fais depuis des années en photographie de sensibilisation. Donc là, c'est flagrant et ça fait mal comme à beaucoup de gens. Et cette question me plaît bien aussi parce que dimanche dernier, j'ai décroché l'exposition Facette Vercors à l'abbaye de Valcroissant, et là c'est plus mon travail pour lequel les gens me connaissent. Donc là c'est de l'animalier, c'est du paysage, des paysages nocturnes, c'est pour une fois plus sensibiliser à tout ça. Et là j'ai quand même été un peu scotché, mais quelque part c'était très bien. J'ai quand même eu 3-4 visiteurs qui, en sortant de l'expo, me font, mais vous pensez que les animaux, ils souffrent autant de nous de ce qu'on vit en ce moment, la sécheresse? Donc, honnêtement, ça m'avait scotché la première fois que j'ai eu cette question. Mais finalement, c'était très bien parce que j'ai quand même pu leur expliquer. Ils sont repartis avec un autre regard. J'ai quand même pu leur expliquer que les animaux, ils sont comme nous. Ils ont les mêmes besoins que nous. Même plus de besoins parce qu'on leur détruit une grosse partie de leurs besoins. Donc oui, clairement, les animaux, la flore, tout le monde souffre de la même façon. Et même plus, un animal, l'incendie, toute la zone incendiée, qu'est-ce qui reste? Et ceux qui restent, qu'est-ce qu'ils ont? Donc oui, ça, ça a été un peu une question qui a été choc, mais finalement, c'était très bien qu'il la pose. Parce qu'on a pu échanger, et puis je pense j'ai pu rallumer une petite flamme aussi chez ces gens-là.
2: À ce sujet, plusieurs associations ont écrit, je crois, au ministère de l'Intérieur pour reporter ou suspendre la chasse dans 44 départements, certainement ceux qui ont été impactés par les incendies. Pour l'instant, je ne sais pas à quoi ça aboutit. Mais,
3: certains départements assouplissent, donc vont dans ce sens-là. Et pour moi, c'est une bonne chose. Pour moi, c'est clair. Foutons-leur la paix, laissons-leur... Faut qu'on leur laisse reprendre leurs esprits aussi et leur refaire leur vie, quoi, reconstruire. Là, on va rajouter un feu sur un drame. Donc pourquoi? Pour réguler? La régulation, c'est faite. Franchement, je vois pas pourquoi. Là, on devrait chasser. C'est comme il y a certaines espèces, je comprends toujours pas et de moins en moins. Le retour de la chasse, la tourterelle des bois, par exemple. C'est vrai que la tourterelle des bois, elle va nous manger notre travail, quoi, c'est vrai, mais non, foutons-leur la paix, il n'y en a pas assez, elles sont en voie d'extinction aussi, ou en risque majeur. Mais pourquoi? Enfin, ouais, j'ai un peu de mal là, à comprendre, et là j'arrive à rester calme, donc je suis content, mais ça ne me révolte pas, mais ouais, c'est quel dommage, mais prenons leur temps, laissons-leur le temps aussi de se reconstruire et de vivre, de revivre.
2: À propos de ces incendies, est-ce que cela t'a marqué certainement? Et est-ce que Est-ce que tu penses judicieux d'essayer de capter ce qui reste de cette nature après cet été ?
3: Capter en termes photographiques ?
2: Oui.
3: Pour ceux qui aiment ça et qui ont envie et qui ont un beau projet derrière, je dirais oui, ça en vaut la peine. Il y a des choses à faire. Ça peut être un outil aussi pédagogique ou de vulgarisation derrière, ou de sensibilisation. Donc oui, carrément. Mais moi, perso, non, j'y arriverai pas. Ça m'a trop affecté, donc non. Mais déjà, des photos de l'incendie, j'ai eu beaucoup de mal à en faire. J'en ai fait 4, mais c'était surtout comme j'ai beaucoup bourlingué, beaucoup voyagé, c'était plus un témoignage pour envoyer aux amis qui sont loin, qui me posaient des questions. C'était, voilà, mais ça a été compliqué. C'était trop, un peu trop violent.
2: On peut parler aussi de Alamdo.
3: Alamdo, c'est le nom de ma petite boîte photo. donc qui existe depuis pas mal d'années maintenant, donc c'est Alamdo Photo, et ça en fait j'avais pris, Alamdo c'est le nom d'un petit village tibétain, pour la petite histoire.
2: Et je voulais savoir, lors de ces prises de vue dans la nature, est-ce que parfois une mélodie ou un air musical passe par la tête ?
3: Oh,
2: en écho à cette nature.
3: Très très souvent.
2: Oui.
3: Très très souvent, mais puis ça part dans tous les sens. Mais ça vient souvent un peu après, au moment où je prends la photo, non, parce qu'il y a, ça aussi, je le dis, je le répète, c'est un peu mon zen, la photo, c'est un peu mon yoga. Donc pendant un moment, je m'oublie, et je suis complètement là-dedans. Mais c'est après, quand la photo me plaît, c'est là où arrive. Souvent des petites notes, et là ça peut vraiment être tout et n'importe quoi, ça peut être les 4 saisons, ça peut être du AC/DC, ça peut être du Led Zepp, ça peut être, enfin c'est vraiment hyper, hyper varié, ça peut être du Lojo, ça peut être
2: très éclectique en fait.
3: Très éclectique, et je pense que c'est tout moi, c'est comme mon travail photographique, c'est à l'instant, à l'instinct, et à ce que me dicte ce que je vois.
2: Qu'est-ce qui te permet justement de signifier l'aboutissement d'une image ?
3: Ça, c'est un process très complexe. Certaines, c'est beaucoup de travail. Il y en a une dont je parle souvent, c'est une petite salamandre qui est un peu une marque de fabrique. Là, c'est une idée en tête. Ça a été 2 semaines de travail, 2 semaines tous les jours, même endroit. Et j'avais jamais ce que j'espérais. Et un jour, tout est réuni. Et là, c'est Noël, quoi. Et là, voilà. Là, j'arrive à me dire, parce que c'est quand même pas fréquent que je me dis, ça y est, c'est fait. Il y a toujours un petit truc à améliorer. On aurait encore pu faire mieux. On aurait encore. Mais il y en a certaines où c'est clair. C'est là, ça y est, quoi. Là, c'est bon. Mais c'est tout le process qu'il y a eu avant. Et il arrive aussi rarement, comme cette photo de neige en Suisse et d'ombre, où là, c'est un bonheur parce que c'est un instant qu'on n'a pas raté et qu'on a vu. Et qu'on a bien mis dans la boîte, on a eu le bon réglage, parce qu'il ne faut pas se tromper non plus, c'est tellement rapide que... Donc voilà, il y en a certaines, ça arrive aussi dans cet esprit-là. Mais c'est pas tout à fait la même récompense quand c'est un travail qu'on a préparé depuis longtemps que quand c'est quelque chose d'instantané.
2: Hervé Schneider, il existe un site internet pour aussi trouver votre travail.
3: Oui,
2: comme tu disais, alamdo.com.
3: Absolument, même s'il n'est pas tout à fait à jour, parce que je préfère être dehors à photographier que devant mon ordi. Mais aujourd'hui, il faut ça, il faut ces outils pour montrer, pour se faire un peu connaître, et puis pour continuer à avancer. Il y en a... C'est nécessaire, c'est important.
2: Cette exposition a reçu un soutien aussi, pour cette brochure également.
3: Non, j'aime bien l'autonomie, j'aime bien ne pas avoir à demander tant que c'est possible. Donc après, il y a parfois des aides qui arrivent, donc c'est la cerise sur le gâteau et ça fait toujours du bien. Pour le festival Vercors et Merveilles, c'est vrai que c'est la première année où j'ai demandé un petit peu, j'ai frappé à des portes que je connaissais un peu pour savoir s'ils voulaient bien me soutenir et ce qu'ils ont fait généreusement, ce qui m'a permis de bah, j'avais juste 5 euros à mettre à la fin pour le festival, donc c'est quand même assez génial. Mais là, c'est vraiment un travail perso. Maintenant, oui, c'est quelque chose... Il y a déjà des retours assez intéressants, enfin plus qu'intéressants, des premières journées, j'ai quelques propositions déjà de te faire voyager cette exposition. Et là, dans ces cas-là, oui, là, il y aurait des soutiens financiers parce que ça fait toujours des frais. Donc,
2: Tu parles de pédagogie également. Est-ce que ces photographies sont aussi une manière d'interroger, que les personnes puissent s'interroger? Est-ce que parfois ces images sont accompagnées d'un texte qui peut aussi amener une réflexion?
3: Mais oui, absolument, celle-là, et surtout cette expo-là, ça a été, c'est un des déclencheurs aussi, c'est d'interroger justement l'impermanence. L'impermanence, c'est quand même quelque chose qui, c'est un concept qui est un concept majeur dans le bouddhisme, mais c'est surtout quelque chose qui permet de mieux vivre des situations inconfortables, de mieux vivre des pertes d'équilibre, des changements. Parce que le fait d'accepter, c'est pas de la soumission, mais le fait d'accepter que ça puisse évoluer, on vit les choses autrement, on les vit mieux. On prend pas la claque parce que il s'est passé un truc et ça n'aurait pas dû arriver. Si tout est possible, tout est impermanent. Ça aussi, je sais plus qui le dit, mais c'est tellement vrai. La seule chose sur Terre qui ne soit pas impermanente, c'est l'impermanence. Mais c'est tellement fort, c'est effectivement tout est impermanent. Il n'y a que l'impermanence qui est permanente. Donc quand on accepte ça c'est un concept, c'est même pour la vie, ça aide. On se prend une claque, on analyse et on continue à avancer. Si on n'est pas préparé à se prendre la claque, on s'écroule. Alors si on n'accepte pas que les choses évoluent, changent, c'est bien plus compliqué.
2: Donc aucune nostalgie dans ces images?
3: Non, c'est pas de la nostalgie, c'est vraiment d'ouvrir, une fois de plus, ouvrir les yeux, mais sur le fait que tout change, tout évolue. Ce qui est compliqué dans notre vie, c'est de garder les équilibres, mais on peut pas les garder, en fait. Ils changent tout le temps, mais on est tout le temps en équilibre. Et d'avancer avec ça, mais ça aide au quotidien. Et c'est vrai que j'ai oublié, il y a le hasard fait très souvent bien les choses. Ce week-end, à l'abbaye de Valcroissant, il y avait un atelier écriture poétique. Et tout ça n'était pas du tout planifié par rapport à l'expo ou rien. Et il y a des gens de l'atelier, ils ont adoré, ils ont pris les photos comme support, justement, d'expression, de créer un texte, pas forcément de la poésie, mais du texte, mais avec du texte très fort. Et j'ai eu, hier soir, la chance, j'ai eu une lecture d'un de ces textes, mais c'était fantastique. Quand on voit ce que la personne a écrit sur une image, juste sur une émotion qu'elle a vécue quand elle a vu l'image, quoi. C'est le bonheur, quoi. L'expo c'est fait, je peux rentrer, c'est bon. Le partage, il a été fantastique.
2: Et je crois qu'il y a quelques photographies sur les murs.
3: Oui. Il y a neuf grands formats accrochés dans la structure dans laquelle on peut circuler. Et après, il doit y avoir, je ne sais plus, une 12, 20, 30 photos accrochées de chaque côté. Donc ça se passe dans le cloître, qui est un endroit qui est... Dans le réfectoire, pardon. Le réfectoire de l'abbaye, c'est rien que le lieu, déjà, il est beau à voir. Donc, voilà, une fois de plus, un bel écrin.
2: Hervé Schneider, en tout cas, merci d'être venu sur RDWA pour nous parler donc de cette exposition Impermanente ligne de vie à l'abbaye de Valcroissant, et ce jusqu'au 30 août, avec les horaires de 16 à 19 heures. Et pour en connaître plus, donc, il y a le site alamdo.com, dont je mettrai le lien sur la page de l'émission. Et je te souhaite une bonne soirée.
3: Merci beaucoup, merci pour l'accueil encore. Et puis, au plaisir de recevoir tous ceux qui sont intéressés à Valcroissant, parce que j'y serai tous les jours.
2: Bonne soirée.
3: Merci, pareillement. Au revoir.
2: Au revoir.

0: 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Bonjour Catherine.
1: Bonjour Michel.
0: Comment vas-tu ?
1: Eh bien, bien.
0: Bien, oui, tu étais fatiguée ces jours-ci. Donc,
1: Nos auditeurs vont penser que je suis toujours fatiguée. Arrête de dire ça.
0: Non, mais parce que tu travailles beaucoup, c'est pour ça.
1: Mais non, je vis très bien. Oui, je suis en pleine forme.
0: D'accord, très bien. Donc, nous sommes au numéro combien déjà ?
1: 9.
0: Au numéro 9, hein, il me semble. Mm. C'est parfait. C'est un chiffre, j'allais dire, c'est un chiffre rond.
1: On arrive.
0: Pas vraiment, mais bon.
1: On arrive au bout d'une série, là, je crois. Si on compte sur nos doigts, oui.
0: Au bout d'une série, oui.
1: Une dizaine.
0: Voilà, une bonne dizaine. C'est super.
1: On arrive au bout.
0: Ou presque.
1: Après, ça sera un 1-0. Donc
0: un 1-0, voilà. La version 1-0.
1: Oh, ça commence fort.
0: Très fort. Bon, alors, aujourd'hui, tu as décidé donc. Donc, de nous parler de... Alors, il y a des problèmes techniques avec le clavier.
1: Oui, c'est parce que c'est ça.
0: Voilà. il y a l'ordinateur donc, de Catherine, mais le clavier et la souris ne fonctionnent plus.
1: On s'en fiche.
0: Et donc, on a rafistolé le tout, voilà. Donc, tu vas nous parler de...
1: Alors, d'un tableau... que tu as sous les yeux.
0: Oui, tout à fait.
1: Voilà. Un tableau qui s'appelle Impression 3. Alors, Impression 3.
0: On est dans les chiffres.
1: Un tableau de 1911.
0: Ah oui, d'accord.
1: Voilà, début 20e siècle. Et d'un artiste, pas des moindres, qui s'appelle Vassili Kandinsky.
0: Kandinsky. Très bien. Il est effectivement... Alors, je n'aurais pas dit qu'il était... vraiment du début 1900, moi ça m'aurait vu le design, la façon de peindre, etc. Moi j'aurais dit qu'il aurait été beaucoup plus
1: tardif
0: en fait. Hein, ouais. Donc c'est un tableau avec plein de couleurs.
1: Oui.
0: On voit beaucoup de choses en fait.
1: Alors, dis-nous Michel, moi j'adore quand tu nous racontes ce que tu vois.
0: Eh bien, on voit. J'ai l'impression de voir une foule, en fait. Hein.
1: Hein? Oui.
0: Il y a une foule avec des bras levés, etc. Avec un peu de ciel au fond, mitigé. Il y a un peu de bleu très clair, mais il y a aussi du bleu très foncé. Tout à fait à gauche, on dirait que c'est un arbre. Pour moi, ce serait un arbre.
1: Oui.
0: J'ai l'impression qu'il y a des gens qui montent à cet arbre pour accrocher quelque chose, je ne sais pas quoi. Et tout le tableau est balayé par du jaune.
1: Oui.
0: Alors, on dirait soit que le soleil illumine un peu tout ça, ou alors que c'est une sorte de... C'est comme si c'était une boue, en fait, hein, qui dévalait sur les gens. Et puis, au milieu, en haut, on a une grosse tache noire.
1: Ouais.
0: C'est bizarre.
1: Ouais. Et d'après toi, en fait, c'est un...

0: Oui, mais il y a des...
1: C'était en
0: oui,
1: 17, oui. Mais il y a des prémonitions. On a,
0: oui, oui, bien
1: sûr. On a l'impression que ça bouge, que c'est pas...
0: Et bien sûr, je peux te le dire, ça bouge. En tout cas, dans les arts, ça ne cesse de bouger depuis la fin du XXe siècle.
1: Ouais.
0: Hein. On est en plein dans les avant-gardes. Et les avant-gardes, ça ne cesse d'être des révolutions, à tout point de vue. De toute façon, l'art a toujours un train d'avance sur la politique, les artistes sont toujours des voyants, en fait. Et effectivement, dans leurs œuvres, on trouve toujours ce qui va arriver ensuite.

0: Donc, tu as raison de dire ça. C'est très bien, Michel.
1: Pour une fois, j'ai un bon point. C'est super. Je vais pas me retrouver au coin avec un bonnet d'âne.
0: Donc, tu as dit des couleurs éparses, variées, de la géométrie, mais pas tant que ça.
1: Non, il y a un peu de tout en fait dans ce tableau. C'est vraiment,
0: Des touches de peinture.
1: il y a un mouvement,
0: Oui.
1: il y a un
0: Ah,
1: mouvement très très
0: ça
1: fort
0: c'est important.
1: du jaune, du bleu. On a l'impression que ça, qu'il y a du vent quoi. Ça bouge,
0: Oui, ça emporte.
1: ça emporte. Il y a ses bras. On a l'impression qu'il y a des bras qui sont levés. Donc on a vraiment l'impression qu'il y a un mouvement dans un sens.
0: Ouais.
1: Et le jaune qui vient dans l'autre sens, avec le ciel un peu
0: Oui, parce que
1: perturbé.
0: toi, tu y vois un paysage, mais c'est intéressant que tu y vois un paysage. Après, chacun y met ce qu'il veut hein, dans ce tableau. Effectivement, là, on est à une période, 1911, Kandinsky est l'inventeur de l'art abstrait. C'est-à-dire que déjà en 1910, il a fait le premier tableau véritablement non figuratif, complètement dans l'abstraction.
1: D'accord.
0: Celui-ci, impression 3, et entre parenthèses, j'ai oublié de te le signaler, concert, on ferme la parenthèse, 1911. On est à la fois dans une peinture pas tout à fait abstraite, qui est entre un peu d'abstraction, mais effectivement, on reconnaît, on peut imaginer des choses. Alors que dans la peinture abstraite de Kandinsky, on n'imagine rien. C'est-à-dire, je t'en montrerai tout à l'heure d'autres, on est vraiment dans des formes, soit des formes et des couleurs, c'est-à-dire que les formes et les couleurs s'émancipent complètement du principe de représentation du réel. Ça n'intéresse plus du tout Kandinsky à ce moment-là, ou en tout cas, il va aller beaucoup plus loin. J'y reviendrai après. Et ou alors, on a quelques petites choses qui peuvent encore rappeler le réel, parce que ce qui l'intéresse aussi, c'est de mêler les deux choses. Et ceci par rapport, en fait, à un grand révolutionnaire de la musique qui s'appelle Schoenberg.
1: Schoenberg, oui.
0: Voilà. Et du coup, Non, commence par rigoler.
1: Je n'ai rien dit, je n'ai rien dit. J'ai juste zozioté des pages qui virevoltent sur le canapé.
0: Du coup, je voulais vous amener.

0: dans cette voilà, introspection, on va dire perspective de la peinture abstraite du début du XXe siècle. C'est vraiment un moment vraiment passionnant de l'histoire de l'art. Quand Kandinsky réalise sa première peinture abstraite, qui est une petite aquarelle, où vraiment il n'y a plus rien de la réalité qui apparaît. C'est pas du tout genre je me lève un matin, je vais faire trois tâches de peinture et d'aquarelle sur mon papier et basta. Ça, voilà. Kandinsky est un grand théoricien de l'art. Il a écrit justement cette même année en 1911 un ouvrage qui fait toujours autorité par rapport aux plasticiens, qui s'appelle Du spirituel dans l'art et dans la peinture en particulier, et c'est vraiment un artiste qui va chercher au plus profond en fait de ce que peut être le réel. Mais le réel, ce n'est pas la représentation. Le réel, ce n'est pas le leurre de ce que tu as sous les yeux. Le réel, c'est ce qu'il y a au plus profond des choses.
1: Ah voilà. Bon, parce que tu es un leurre.
0: En fait,
1: je m'étais même pas rendu compte après 9 voilà. Émissions.
0: Non, ce que je veux dire, c'est que aujourd'hui, notre regard n'est plus du tout le même, notre mentalité plus du tout non plus. Mais il faut savoir qu'on est au début du XXe siècle, qu'à la fin du XIXe siècle, on découvre que l'atome, en fait, est constitué d'électrons. Voilà.
1: Oui,
0: et c'est-à-dire qu'il
1: y a beaucoup de choses.
0: Il y a énormément de choses, c'est-à-dire que la matière est complètement infinie. Et dans l'infini petit, en fait, c'est-à-dire que tu trouves dans la matière des infinités de particules qui vont te dire en fait la réalité de ce qui compose l'univers. Et là, ça renverse. C'est exactement comme la découverte du Nouveau Monde au début de la Renaissance, à la fin du Moyen-Âge.
1: Oui,
0: c'est-à-dire ça renverse complètement les perspectives, les façons de comprendre et de penser le monde. Partant de là, en fait, les artistes, qui sont aussi des chercheurs, hein, au même titre que les scientifiques, n'ont de cesse d'exprimer en fait ce qu'ils ont sous les yeux. Et Kandinsky, lui, dit « Mais moi, pour moi, c'est une nécessité intérieure que de représenter ce qu'il y a au plus profond de ce réel, qui n'est qu'apparence quand tu le regardes comme ça. Mais que quand tu vas un peu plus loin, effectivement, tu peux sentir sa vibration. »

0: Alors, tu sais, Michel Serres, ce philosophe, vient de mourir.
1: Oui, qui vient de mourir.
0: Et lui
1: oui,
0: disait « Penser, c'est une joie ». Alors, je le sors là, mais Kandinsky, il aurait pu dire, il ne l'a pas dit, mais je pense qu'il aurait pu dire « Regarder et écouter est une joie ». Mais tu ne regardes pas en survolant les choses. Tu regardes, tu prends déjà le temps, ce qui n'est plus du tout aussi notre façon... d'être au monde, je crois, parce qu'on avale, je crois, plutôt.
1: Oui, c'est de la consommation actuellement.
0: Voilà, c'est ça. Et lui, il est vraiment du spirituel dans l'art, c'est-à-dire qu'il va aller vraiment dans un côté mystique, voire cosmique de la réalité. C'est ainsi qu'il invente, au bout de tellement de processus comme ça de recherche, la peinture abstraite.
1: Il a quel âge quand il a peint ce tableau, justement, en 1911.
0: Alors, bonne question. Attends, c'est une colle. Il est né en 1866.
1: Ah, 66. Donc, il a déjà quand même donc 33 plus 11, 44 ans, quoi. Il est quand même adulte, mature.
0: Ouais. Alors, Kandinsky, il a un parcours un peu particulier. Il est né donc en 1866 à Moscou, dans une famille plutôt très cultivé et bien aisé. Il est de suite musicien. Il joue du violoncelle, du piano, il dessine, etc. Mais en fait, sa première vocation, c'est le droit. Et tout jeune, comme ça, il fait des études de droit. Il ne choisit pas du tout ni les arts plastiques, ni la musique. Ça ne l'intéresse pas. Enfin, ça ne l'intéresse pas. Ça l'intéresse. Il les pratique. Mais il découvre le droit.
1: En deuxième plan, en fait.
0: Son métier, c'est le droit. Et du coup, rien de plus droit dans ses bottes que les juristes
1: tout à fait.
0: Et les hommes de loi. Mais il va donc comme ça, avec son maître de thèse, il va à la découverte du droit paysan. Il s'intéresse à ça. Alors, on est en Russie à la fin du 19e siècle, c'est pas rien.
1: Oui.
0: Et il découvre comme ça, il rentre dans des intérieurs et en fait, il est frappé. Mais c'est ce qu'il découvre par les couleurs, les formes. Il est emporté par ça. Chaque fois qu'il découvre une maison, il est subjugué. En fait, ce qu'il ne sait pas encore, c'est qu'il est synesthète. Alors, il est touché de synesthésie. La synesthésie, en fait, Attends, là, je prends juste ma petite note pour pas dire de bêtises. En fait, c'est un phénomène neurologique. C'est exactement ce que je voulais dire.
1: Ça tombe bien.
0: Non, mais c'est pas une pathologie, par lesquelles deux ou trois sens sont associés. Par exemple, il y a des gens qui voient des chiffres, ils voient des couleurs. D'autres qui voient des lettres, ils voient des couleurs. Tu vois, Rimbaud l'a décliné en poème. Et lui, en fait, sa synesthésie, c'est de la synopsie. C'est-à-dire, chaque fois qu'il écoute un son, il voit une couleur. Et chaque fois qu'il voit une couleur, il entend un son.
1: Il entend un son.
0: Voilà. Ça, c'est son cas
1: c'est
0: à lui.
1: Dans les deux sens.
0: Et il est complètement, mais lui, pratiquement ravagé. La couleur le prend. Mais pour lui, c'est un étonnement dingue. C'est-à-dire qu'il a... Quand il est tout petit, mais il s'en accommode. Mais plus il grandit, plus il se rend compte que tout le monde ne voit pas le monde comme il le voit, lui.
1: Mmh.
0: Voilà. Et donc, c'est une association comme ça, de deux sens. Et voilà, donc, mais il fait ses études de droit. Il est très touché par la découverte. Alors, il les connaissait, des icônes byzantines dans les petites églises qu'il découvre au détour de ses études. L'icône byzantine, en fait, elle n'a pas du tout pour vocation la représentation d'un réel.
1: Non.
0: D'ailleurs, c'est très, non,
1: c'est,
0: très...
1: c'est très codifié.
0: C'est
1: là.
0: Très codifié.
1: Oui, oui, oui. Ils ont des règles très précises. J'avais vu un documentaire encore
0: sur Arte,
1: toujours.
0: Merci Arte.
1: Hyper intéressant là-dessus. C'était vraiment, ils ont vraiment une codification très très stricte, très particulière.
0: Oui.
1: Et pourtant, il y a et ils peuvent par contre jouer avec énormément de couleurs justement. Ils ont une liberté, une certaine liberté. Mais à condition de respecter effectivement
0: voilà, c'est très codifié, comme tu disais,
1: iconographique.
0: Et en fait, c'est enfin de manière spirituelle, hein, l'icône byzantine a pour vocation d'être un véhicule, en fait vraiment pour les yeux, le regard, qui ramène de suite au spirituel et qui rattache le terrestre au céleste. Voilà. Et on est de suite dans l'idée que l'image, de toute façon, elle se défait. Elle se défait pourquoi ? Parce que tu peux... Alors, là, ça reprend beaucoup la mystique de l'icône. Hein. On sait que... Il y a eu des gens qui ont combattu l'image, par exemple dans l'islam, on ne veut pas d'image, etc. Ouais. Mais effectivement, tu ne peux pas finalement représenter ce qui est, puisque tout est en train de se transformer en permanence. On est dans l'impermanence totalement. Donc, à quoi bon ? C'est vain. Et comme tout ce qui est vain, c'est pas spirituel. Du coup, en fait, on avance les choses comme ça. Et du coup, il s'était déjà beaucoup intéressé à cette portée là, très cosmique, je le dis comme ça, de l'icône.

0: Un jour, il est donc il est juriste à Moscou et il aime toujours courir les expositions. Il voit une exposition de Monet, de Claude Monet, et il voit les meules de foin. C'est une série, il y a 25 tableaux, je
1: Oui.
0: crois, de Monet.
1: Oui.
0: De cette impression, alors Monet, c'est ce grand impressionniste que l'on sait, et il voit les meules de foin de Monet. Une meule de foin, rien de plus bête. La traiter en peinture, tu te dis waouh. Mais ce que veut faire Monet, il est déjà précurseur hein, de cette peinture qui va mener à l'abstraction, c'est de montrer en fait combien la lumière, la couleur et la forme peuvent complètement te faire délirer, te soulever, t'amener à un état de regard extatique presque, ou de sensations très fortes, comme pourrait le faire d'ailleurs la musique. Mais c'est par le biais de la peinture que ça se fait. Et là, lui, il est subjugué. Il se dit, ouah la vache. Il voit ça, on est en 1890, tu vois, ou 96, je ne sais plus vraiment. Mais voilà, il se dit, il y a quelque chose à faire. Et en fait, c'est à l'âge de 30 ans qu'il se dit, mais ma voix n'est pas du tout dans le droit. Il a pris des choses, hein, il a pris la rigueur d'ailleurs,
1: oui.
0: Et il s'est dit je vais aux Beaux-Arts. Et il va aux Beaux-Arts, en fait. Alors, il part en Allemagne faire les Beaux-Arts, et il est plus âgé que les autres, et de suite, il devient un théoricien. C'est-à-dire que lui, il mêle à sa pratique de la touche, de la pâte, de la palette, de la toile, de la couleur et des formes, il y met donc il y met une réflexion en fait philosophique sur mais qu'est-ce que je fais quand je fais ça, sur le geste.
1: Parce que quand on revient donc à son au métier entre guillemets de juriste, c'est quand même une recherche sans arrêt de la vérité.
0: Tu as raison.
1: Donc, c'est se remettre en question sans arrêt,
0: oui.
1: et logiquement, donc
0: creuser, etc.
1: Tous ceux qui sont qui sont décideurs dans ce métier-là, si c'est vraiment des
0: quand
1: gens
0: tu ouvres le dossier,
1: intègres,
0: tu l'ouvres.
1: Hein, logiquement, ils sont à la recherche toujours d'une certaine vérité en tout cas.
0: Oui. Ah ouais, c'est une voie en tout cas. Et lui, il a choisi cette voie-là, cette voie de la forme et de la couleur. Alors, en 1910, il fait le premier tableau abstrait. C'est-à-dire que plus rien du réel ne figure dans son tableau. Ce qu'il y a, c'est qu'en 1911, il assiste à un concert. Et là, c'est la révélation pour lui. Il assiste à un concert d'Arnold Schoenberg à Munich, qui joue donc, on est en tout début janvier 1911, c'est donc le concert du jour de l'an. Et moi, j'adore ça, c'est Schoenberg qui donne le concert. Ouais. Je trouve que l'époque, cette époque-là,
1: oui,
0: c'est-à-dire début XXe siècle, est complètement, mais révolutionnaire.
1: C'est
0: nous,
1: c'est
0: à côté,
1: rock'n'roll, hein.
0: À côté, on est peanuts, hein. C'est avec toutes nos notre soi-disant avancée d'esprit, je ne sais pas en fait, connaissance des choses, mais c'est incroyable comme le concert du Nouvel An, donc c'est Schoenberg, et qui va jouer alors plusieurs compositions. Alors, que tu nous passeras, le Quatuor
1: comme
0: opus
1: d'habitude.
0: 7 et 10, et les pièces pour piano opus 11. Voilà, ça c'est dit. Parce que ce tableau que je t'amène ici, c'est dès le lendemain, lui, c'est une révélation pour Kandinsky. Il se dit, waouh, il faut que je fasse ma peinture à partir de ça. Ce que me donne ce musicien.
1: En plus, s'il voit des couleurs par rapport à des sons, ça a dû l'émerveiller. Parce que c'est vrai que Schoenberg, c'est Schoenberg, quoi. C'est incroyable, quoi. Bon, pour l'époque, en plus... On se dit que bon, c'est vraiment ça a dû remuer pas mal pas mal de gens, quoi, notamment au niveau de la musique, qui étaient habitués à des règles, à des choses
0: bien
1: précises.
0: La musique tonale qu'on connaît depuis la Renaissance, en fait. Mm-hmm. Qui joue sur des harmonies. Alors là encore, je reviens quand même à mon Dionysos, je ne sais jamais le dire, et à mon Apollon. Je les ressors systématiquement. Mais je crois qu'on est vraiment toujours dans ce genre de choses-là. Il y a effectivement ce qui peut être lyrique, symphonique, et ce qui est différent en fait. Mais la recherche de la musique, en fait, elle est très intéressante dans ce sens-là. Parce que Schoenberg, lui, qu'est-ce qu'il amène donc, dans ce début du XXe siècle, c'est l'idée de penser la musique non plus comme une suite de notes, qui se combinent, qu'on compose, souvent des règles, donc la tonalité héritée depuis ces fameuses règles de la Renaissance, je vais y arriver. Mais lui se dit, mais la musique, c'est d'abord une série de séquences, en fait. Et il y a 12 sons dans le spectre sonore. Chaque son a autant d'importance les uns que les autres. C'est-à-dire qu'il n'y aura pas un son qui va venir enrober les autres, etc. Chaque son est indépendant et travaille par rapport à des séquences. Bon, après, j'arrête là, parce que je ne m'y connais pas assez, c'est très très complexe.
1: Là, on y est pour 3 heures.
0: Mais voilà, non, mais de toute façon, je n'ai aucune compétence là. Mais effectivement, en fait, Kandinsky, qui a déjà fait des tableaux par rapport à la musique de Wagner, qu'il aimait beaucoup, etc., quand il entend Schoenberg, il se dit, mais c'est exactement ce que je fais. Ce que je recherche en peinture, c'est exactement ça. Comment aller chercher là où, justement, tu n'as pas le plaisir de l'œil, mais tu as la vibration de la musique. Et lui se dit, voilà, on a des choses à faire ensemble. Et s'ensuit, comme ça, une amitié très très forte qui va durer pendant des années. Ils sont contemporains, tous les deux. C'est-à-dire, ils ont à peu près le même âge. Schoenberg est un petit peu plus jeune, d'une dizaine d'années, je crois. Que Kandinsky, mais voilà, tout va très bien. Et ils ont une correspondance, mais une correspondance, c'est pas Facebook. j'ai essayé un peu de lire, je n'ai absolument rien compris de leur. Non, mais ça prend en fait en compte. Enfin, ça devient vraiment une peinture, on va dire presque scientifique, et aussi une musique scientifique. Mais c'est très curieux en fait, tous les deux vont travailler en fait également en fait pour la révolution, c'est-à-dire que tous les deux vont aussi travailler à la pédagogie de cet art qu'ils pensent être destiné à tous. Et on est vraiment dans cette fonction même de l'art, c'est pour tout le monde. Alors aujourd'hui, Kandinsky, alors c'est vrai, moi j'ai regardé un petit peu sur mon moteur de recherche et j'ai vu, il est en montre, en ceci, en cela, t'as des posters partout.

0: Schoenberg, c'est pas si facile que ça, hein, Schoenberg d'écouter, mais c'est très intéressant parce qu'il y a l'intensité. Et pour eux deux, en fait, l'idée, c'est de trouver en fait un état de vérité. Mais tu l'as bien dit, en fait, hein, donc chapeau, Michel. Un état de vérité est presque quelque chose qui va atteindre l'âme. Alors, en 2016, au musée d'art et d'histoire du judaïsme à Paris, il y a eu une rétrospective en fait sur Schoenberg, qui était musicien, compositeur, mais qui était lui-même un peintre et qui, alors, il n'était pas du tout dans la peinture abstraite, hein, mais ce qui n'empêchait de mener cette recherche-là avec Kandinsky. Alors, effectivement.
1: Je savais pas que Schoenberg était
0: Ouais, ouais.
1: aussi un peintre en fait.
0: Ouais, il a.
1: Ah
0: Ouais.
1: oui,
0: Et
1: d'accord.
0: c'est une peinture très touchante en fait, puisque l'exposition s'appelait Peindre l'âme, tu vois. Et il y a vraiment l'idée d'arriver à une. Ah ouais, voilà, je vais le redire, à une vérité, même si des fois ce mot me fait un petit peu peur,
1: Oui,
0: mais
1: parce que
0: avec
1: c'est pas.
0: l'absolu que ça peut comporter, mais.
1: Faut faire attention
0: Oui,
1: avec la vérité.
0: tout à fait. Mais voilà. Et du coup, en fait, toute sa musique, hein, a donné naissance, alors qu'on appelait la musique dodécaphonique. Je me suis dit que j'essayais de pas l'écorcher, ce mot.
1: C'est bien, oui, t'as bien séparé chaque
0: Ouais. Eh bien, va donner
1: syllabe.
0: la naissance à la musique sérielle, donc avec tous les Olivier Messiaen, Stockhausen, Pierre Boulez, etc., etc. Voilà. Mais là, on est donc au tout début du XXe siècle, et grâce à ce type-là qui porte tout seul ça à ce moment-là, c'est incroyable. Alors,
1: Oui, parce qu'il était vraiment Schoenberg, il était vraiment seul à cette époque-là
0: ouais,
1: à faire ce type
0: ouais.
1: de musique.
0: Hein.
1: C'est pour ça que c'était un peu.
0: Oui.
1: Bon, on est.
0: Il arrive pas tout, il arrive pas, il arrive pas par hasard. Hein. C'est-à-dire
1: Oui,
0: que
1: je
0: on le
1: pense.
0: sait bien.
1: Oui.
0: Hein,
1: C'est un cheminement quand
0: bien
1: même, hein,
0: sûr,
1: mais
0: tout est un cheminement.
1: c'est pas.
0: De la même manière que Kandinsky,
1: Il n'est pas
0: évidemment.
1: mort à 27 ans.
0: Non, non, bien sûr. Et tu vois du coup dans ce tableau-là, c'est celle d'un, c'est un, c'est la, c'est l'impression d'un concert en fait, de ce fameux concert où lui, Kandinsky, a une révélation. Alors on peut deviner peut-être devant effectivement des spectateurs, un bras qui se lève, on ne sait pas, c'est peut-être lui. Je parle de Schoenberg qui dirige l'orchestre, je ne sais pas. En tout cas, c'est des cordes avec le piano, le grand piano qu'il a et qui vrombit en fait, qui est comme un.
1: C'est un piano,
0: Ah
1: ça.
0: ben, je
1: Ah, bah, oui,
0: pense,
1: c'est vrai
0: je
1: que ça
0: pense.
1: a la forme, effectivement, d'un piano.
0: Et après, il y a
1: Ouais.
0: lui en fait, ce qu'il a, on va dire, traduit, mais c'est plus qu'une traduction. Hein. Je veux vraiment pas. Voilà, écorcher l'œuvre de Kandinsky, mais ce qu'il donne comme impression donc sur la toile ici, toutes ces grands pans de couleurs ou ces touches comme ça, ce sont vraiment ce qu'il a entendu. Ce sont vraiment les sensations qu'il a entendues, les notes, la musique qu'il a entendue. Et tout ça dans un mouvement perpétuel. C'est-à-dire ça peut recommencer sans fin. Mais effectivement, dans les pièces qu'a choisies Schoenberg en 1911, la musique est à la fois tonale et atonale, c'est-à-dire qu'elle n'est pas tout à fait encore qu'atonale. Donc il y a des moments aussi où on est encore dans la symphonie. Et alors c'est rigolo parce que lui-même, pour représenter ce concert, en tout cas ses sensations de concert, il nous donne une impression. Finalement, deux concerts. On se dit, bien oui, je vois un public et peut-être un piano et peut-être un mouvement de musique.
1: Oui.
0: Ça t'embouche un coin.
1: Oui, je suis tout.
0: Alors, oui, alors je ne sais pas comment quitter. Mince. Oui,
1: Ah,
0: ouais, parce que j'ai un petit problème.
1: ouais.
0: Voilà. Alors, ça, c'était pour. L'œuvre que je voulais. Ah, je ne vous ai pas dit, pardon. Ah, je manque à tous mes devoirs.
1: Ah oui.
0: Parce que moi, j'aime dire
1: Les dimensions de
0: les
1: la toile.
0: dimensions. Alors, c'est de l'huile sur toile, peinture à l'huile sur toile. Et ça fait 78,5 cm par 100,5 cm. Voilà. Et il est conservé à Munich.
1: C'est une toile relativement petite.
0: Oui, oui.
1: Hein, comparé au mystère
0: qui n'était pas une toile de la semaine dernière.
1: De la villa de la.
0: Et après, mais tu vois, je vais pas faire long cette fois-ci.
1: Oui, non, hein? Oui, je, oui.
0: Je sais que tu es déçu.
1: Je m'attends à tout, mais bon.
0: Alors je voulais alors oui voilà regarde je te montrais les meules de foin par exemple de Monet comme elles
1: oui,
0: sont belles
1: oui tout à fait oui
0: et après d'autres alors ça tu vois c'est l'aquarelle sa première aquarelle complètement non figurative abstraite voilà et oui voilà je voulais vous montrer la peinture à l'arc cette peinture par exemple que je te montre maintenant. Qui est la peinture à l'arc noir. C'est une peinture qu'il a réalisée par rapport à l'écoute de Wagner. Alors tu vois, c'est incroyable, hein, parce que moi je vois cette peinture, je me dis pas, je reconnais pas du tout Wagner. C'est-à-dire que il y a rien de enfin. L'univers de Wagner, en tout cas, moi, l'image que je m'en fais, c'est une sorte de mythologie teutonne avec des forêts, oui, des guerriers.
1: Enfin, là on revient plus, entre guillemets, dans le classique, dans la Wagner, même s'il a été de son temps. Je veux dire, bon, c'est une continuité, on va dire, relativement... relativement logique, contrairement à Schoenberg, qui a complètement tout cassé. Quoi.
0: Oui, complètement. Et l'arc noir, en fait, c'est un tableau qui date de 1912. Alors là, c'est aussi une huile sur toile. C'est une des premières peintures à l'huile abstraite de l'histoire de l'art moderne. Voilà. Et où on ne reconnaît plus rien, à part ce grand arc noir qui dirige tout le tableau, qui compose tout le tableau. Mais en fait, là, il a poussé plus loin en fait son analyse musicale. C'est un grand mélomane. Il connaît complètement comment se compose la musique. Et du coup, en fait, ce qu'il met comme touche de couleur, comme forme, il faut voir comment chaque espace, chaque moment dans la toile se conjugue les uns avec les autres, eh bien, compose ce moment de musique qu'il écoute, qu'il est en train d'écouter.
1: Mmh.
0: Et je crois qu'il faut passer du temps. Hein. Là, comme je dis toujours, on est devant mon petit ordinateur. Attends, je la mets en grand. Mais ça n'engage rien. En fait, on ne perçoit rien de la matérialité, même de la toile, de la vibration des couleurs. Mmh. C'est une reproduction. Donc, oui. Tu n'auras pas du tout l'effet que l'œuvre te produira, en fait, en vrai.
1: En vrai, oui.
0: Mais elle est assez incroyable, en fait. Et cet arc noir, il est là au milieu. Tu vas voir, je vais te montrer d'autres pièces de Kandinsky. Un petit peu comme un chef d'orchestre, c'est des figures géométriques. Il va travailler au Bauhaus après. On va voir que ses peintures vont de plus en plus se géométriser de manière fondamentale avant de revenir vers des choses un petit peu plus lyriques, on va dire ça comme ça. Mais ici, l'arc noir dirige complètement la toile. Et après, il y a des mouvements. Et après, ça s'enveloppe. Et après, ça, voilà, ça se développe exactement comme un mouvement de musique.

0: Là, il y a un gros blanc. Vive le vin blanc!
1: Mais non, c'est parce qu'il faut regarder la peinture, t'as raison. Ouais. Moi, j'adore les blancs. Hein. Alors voilà, là, je fais hommage à Schoenberg. Vive le silence. Bon, ça, on l'aura un petit peu plus tard dans la musique qui suivra. Mais effectivement, nous, on parle, on se dit, allez, il faut pas de blanc à la radio. Mais bien sûr, tu regardes. Et moi, je te laisse regarder. Moi, j'ai pas peur du blanc. Tiens, est-ce que tu peux me resservir?
0: Non, d'ailleurs... D'ailleurs, on va ressortir.
1: Alors, Kandinsky, effectivement, il a appelé beaucoup de ses peintures improvisation ou composition, exactement comme des pièces musicales. Je vais te montrer d'autres choses. Alors, excusez-moi, je suis un peu embêtée par mon petit problème de
0: d'ordinateur.
1: D'ordinateur. Je vais te montrer celle-ci, par exemple. C'est une de ses pièces les plus connues. Et de 1918 à 1921, Kandinsky revient en Russie. Il était donc en Allemagne.
0: Oui.
1: Mmh. Il revient en Russie. Et déjà parce que c'est la Première Guerre mondiale.
0: Oui,
1: et aussi parce qu'il y a eu la Révolution russe.
0: La Révolution, et donc on a déjà parlé déjà.
1: Oui, par rapport à Marc Chagall, tu te souviens?
0: Voilà, tout à fait. Où effectivement, il y a pas mal d'artistes qui reviennent. Et tous ces arts, entre guillemets, nouveaux, intéressent effectivement le pouvoir politique.
1: Ils font partie des agents de la Révolution. Il a un poste, lui, très important, Kandinsky. Alors, bien qu'il se fasse très mal voir par certains, parce qu'il est soupçonné d'être un russe blanc, parce que...
0: Tiens donc.
1: Il vient de...
0: C'est une boisson, le russe blanc.
1: Ah oui, c'est un cocktail.
0: Oui, c'est un
1: très
0: cocktail.
1: Très bon.
0: Oui,
1: très bon.
0: Une...
1: Il est soupçonné d'être un russe blanc parce qu'effectivement il vient d'une famille plutôt aisée, tout ça, mais lui ça le passionne, ça le fascine en fait, la révolution qui se passe, qui est une révolution politique, mais intellectuelle, artistique. Et du coup, il a un poste important, il est chargé de la pédagogie et il travaille avec bon nombre d'autres artistes russes. Mais lui, effectivement, il est déjà dans l'abstraction. On sait que Malevitch, lui, fera carré blanc sur fond blanc. Je crois que ça va dater de 1918. Mais lui, il est encore ailleurs. C'est-à-dire qu'il ne fait pas tabula rasa comme a pu faire Malevitch à son époque. C'est-à-dire que Malevitch, avec le suprématisme, est allé... vraiment dans un côté de l'abstraction que ne touche pas du tout Kandinsky. Kandinsky, lui, dans ce qu'on appelle l'abstraction lyrique, c'est-à-dire qu'il s'accompagne complètement de la musique, du mouvement musical. Et c'est d'ailleurs pour cela que j'en parle à ta radio Trafic de Rock, Michel, puisque c'est une radio dédiée à la musique.
0: Rock.
1: Alors rock, mais quelque part, mon Kandinsky... un petit côté rock'n'roll aussi. Et heureusement. Et du coup, il travaille avec tous ces artistes, mais il n'arrive pas vraiment à faire sa place. Et en 1922, de toute façon, les soviétiques interdisent là carrément la peinture abstraite. Et on revient donc à l'art figuratif socialiste que l'on connaît. Bon, ça c'est encore une autre histoire. Mais en tout cas, en 1922, Kandinsky repart en Allemagne et là il rejoint le Bauhaus où il devient prof. Alors prof de peinture en bâtiment. De peinture, de peinture en bâtiment, n'importe quoi. Excusez-moi.
0: Alors là, après le Néron à Milan,
1: ah oui, Kandinsky... Alors, je tenais à m'excuser. Néron...
0: Peintre en bâtiment.
1: Non, mais j'ai confondu avec Marc Chagall, travaillé avec des peintres en bâtiment.
0: Oui, oui,
1: c'est
0: oui,
1: pour ça, pardon.
0: Oui, oui.
1: Excusez-moi. Oui, alors je tenais à dire, parce que j'avais très honte la dernière fois, Néron a donné son concert de soutien à Pompéi, non pas à Milan, hein, mais à Naples, à Napoli. C'est pour ça qu'il y a eu le tremblement de terre, enfin bref, peu importe.
0: Oui, oui. Oui, non, mais on avait compris.
1: Et Kandinsky, non, prof de peinture murale. Alors là, aujourd'hui, c'est ce qu'on appelle les wall painting, etc. C'est très, très à la mode dans l'art contemporain d'aujourd'hui. Mais effectivement, on compose beaucoup sur les murs, etc., puisque le Boros, évidemment, essaye de rejoindre, de fusionner le design avec les arts visuels.
0: Et puis la
1: praticité de tout ça.
0: Et puis la culture, quoi, pas la culture de masse, mais la mise à disposition au niveau du peuple, de l'art, hein, ce qu'on peut appeler l'art populaire.
1: L'art pour le plus grand nombre, avec des exigences extrêmement forte, hein,
0: oui,
1: comme ce qui se passait.
0: Oui, c'est-à-dire, c'est pas n'importe quoi. Oui,
1: voilà,
0: c'est ce qui
1: se passait, on ne faisait pas des paysages et tout ça. On était dans la ligne, dans la géométrie, tout ce qui intéressait les artistes aussi à l'époque. Hein. Mais qui a donné de magnifiques choses. Enfin, voilà, je crois qu'on partage ce même goût.
0: Tout à fait.
1: Et du coup, alors là, tu vois, ça a encore changé, sa peinture, tu vois.
0: Oui, complètement.
1: Là, on est dans quelque chose d'extrêmement géométrique et on est toujours dans un rapport à la musicalité. Hein.
0: Et ce qu'il y a de frappant dans ce tableau, justement, entre autres, hein, c'est que c'est d'un côté très... Il y a des lignes... droite, des angles droits, etc. Mais c'est beaucoup mélangé aussi avec beaucoup de courbes.
1: Ouais, complètement.
0: De courbes diverses.
1: D'espace.
0: Alors des ronds parfaits d'un côté et des lignes courbes qui vont comme des notes de musique, en fait. Hein,
1: Ouais, c'est très curieux parce qu'on est à la fois dans quelque chose de complètement ancré, géométrique, mathématique. Et après, dans un délire total, on peut couper le tableau dans différents sens, prendre chacune des parties. Et en même temps, toutes ces parties font un tout. Et qui est donc ce rapport très cosmique au réel et à la vie, hein, qui singularise donc Kandinsky avec son abstraction lyrique. Hein. Voilà, l'abstraction lyrique, c'est lui qui en est... l'inventeur, donc il y a quelque chose d'absolument foufou et très beau. Alors voilà, il y a trois très grandes collections dans le monde des œuvres de Kandinsky, dont une qui appartient au musée d'art moderne au centre Pompidou. À Paris. Si tu veux voir ce tableau, par exemple, qui est un de ses tableaux les plus connus, tu le vois à Paris. Mais je te jure, devant, je vais t'en montrer un autre, assez incroyable.
0: Je recherche toujours les choses qui ne sont pas connues.
1: Que j'aime beaucoup.
0: Ou peu connues.
1: Je trouve ça super beau.
0: Oh.
1: C'est la composition 6. Elle est super belle. Alors là, j'ai pas la date sous les yeux, hein, excusez-moi, je connais pas. Ah si, 1913. Voilà.
0: Ah oui, donc c'est juste après Impression 3.
1: Ouais. Et en fait, c'est vraiment complètement, je trouve ça complètement énigmatique, quoi. Incroyable, vraiment mystique. On retrouve plein de choses de son rapport à la couleur. Je vois bien aux izbas, aux intérieurs russes, à une culture particulière, en fait, de pays où il n'y a pas beaucoup de soleil, de couleurs. Et tout d'un coup, il les fait apparaître, il les fait surgir du fond de sa toile. Et puis, comment il compose son tableau, en fait. C'est... Ah, voilà. Mais aujourd'hui, comme je disais tout à l'heure, l'œil a changé. Effectivement, on est un peu moins surpris de voir ce genre de composition. Mais vous imaginez ça à cette époque. Voilà, c'est complètement révolutionnaire.

0: choisir entre le verre et le micro, Catherine. mais j'allais dire une chose, c'est ce tableau-là, ça me fait plus penser à de la, au niveau musical, à du Wagner qu'à du Schoenberg, par exemple.
1: Alors, là, franchement, je n'ai pas les sources par rapport à ce tableau, je peux rien dire. Mais effectivement, il y a sans doute tout ce que lui peut entendre, écouter. Mais il faut dire qu'après 1911, il a une relation très particulière. Je pense qu'il est vraiment dans la musique atonale, plus que symphonique, à mon avis. Mais bon, je peux me tromper. Maintenant, je reste très prudente avec toutes les bêtises que j'ai pu dire à ce micro. Je ne m'avance pas parce
0: mais
1: que...
0: Mais non.
1: Et je voudrais te montrer... Regarde celle-ci, incroyable. La composition 8.
0: Oui, alors ça...
1: Voilà, ça c'est le Boros, tu vois.
0: Ouais,
1: et là, on commence à comprendre, en fait, c'est différent. Alors moi, je prends un petit peu à rebours, hein, peu importe. Lui, il retourne tout, hein, de toute façon. La question du temps. Pour lui, effectivement, la musique, c'est l'art de l'abstraction par excellence. La musique te fait ressentir des sensations, etc., sans rien te représenter, en fait. Et du coup, tu as un rapport au monde complètement... qui peut complètement se détacher du matériel. C'est ce qu'il veut faire. Kandinsky, s'il invente la peinture abstraite, c'est parce qu'au début du XXe siècle, ça annonce ça, on est dans un monde matérialiste poussé à l'extrême. Ben, ça donnera la Première Guerre mondiale, ça donnera la Seconde Guerre mondiale. Il est d'ailleurs mort en 1944, an avant la fin de la guerre.
0: D'accord. Et ce tableau, alors je vais dire une chose, mais ça me fait penser à, et donc je pense que c'est plus, ça aurait pu être une source, ça me fait penser à du Miro.
1: Oui, bien sûr.
0: Alors que bon, Miro est beaucoup moins géographique que quoi.
1: Il y a Paul Klee, oui, mais
0: géométrique que ça.
1: Oui.
0: Mais ça me fait penser au niveau de l'abstraction, ça me fait penser à Miro parce qu'il a, il place comme ça des objets dans l'espace de la même manière. Quoi.
1: Oui, je comprends.
0: Et les mêmes formes aussi.
1: Et alors, donc ça, c'est une œuvre qui date du Boros, mais tu vois la couleur, la joie que c'est. Enfin, moi, je vois quelque chose, pour moi, il y a vraiment l'idée... Enfin, pour moi, la peinture, là, elle y met de la musique complètement. Alors, je dois être un petit peu synesthète aussi. Et elle émet énormément de joie. J'y vois un mouvement d'expansion incroyable, une force vitale fondamentale et énervante au possible. J'ai pas dit énervante, hein, qui énerve tout, c'est-à-dire qui possède tout. Je trouve vraiment formidable. Alors, Kandinsky a fait pléthore de tableaux. Du coup, je t'en ai apporté que 4 ou 5.
0: Oui.
1: Qui me semblait, qui me plaisait en fait, parce que je ne montre ici que des choses qui me plaisent.
0: Ça suffira pour une émission qui sera relativement courte.
1: Courte, oui, voilà. Et en plus, je vous l'ai promis, j'ai dit que c'était court. Et du coup, en 1933, les nazis ferment le Boros. Et lui part en France. Voilà. Il part en France. D'ailleurs, il prendra la nationalité française. Et là, du coup, il est un petit peu isolé puisque sa conception de l'abstraction liée à la musique est un petit peu différente des autres artistes. Mais il n'empêche, il continuera donc ses recherches. Et là, je te montre son tableau le plus célèbre. C'est incroyable. C'est la composition 7. Bon, on repart en arrière, 1913. Mais ça, c'était pour te montrer d'autres choses. Je la trouve très belle.
0: Il y a plein de choses, là.
1: Ouais.
0: Ça part dans tous les sens.
1: Alors, Kandinsky a beaucoup parlé du cœur des couleurs. Alors, lui, il disait que la couleur... Alors, il comparait les couleurs à un instrument de musique. Je trouve ça beau. Il dit « La couleur est le clavier, les yeux sont les marteaux, et l'âme et le piano avec les cordes. » C'est beau. Et je vais te dire aussi comment, en fait, il décrivait juste Moscou au coucher de soleil. Je peux te lire ?
0: Oui, bien sûr.
1: Ah mince, j'ai pas mes lunettes. Non, non, c'est bon. L'accord final de la symphonie. Alors attends, je vais recommencer. L'accord final de la symphonie amène chaque couleur au paroxysme de la vie. Il fait résonner Moscou tout entière comme le fortissimo d'un grand orchestre. Le rose, le lilas, le jaune, le blanc, le bleu, le vert pistache, le

0: Oh, t'as fait moins d'une heure en plus.
1: Ah, j'ai dit que je faisais
0: Incroyable.
1: court parce que je saoule tout le monde.
0: Non, moins d'une heure, on a fait 53 minutes.
1: Est-ce que je peux annoncer la...
0: Mais oui, mais bien sûr, comme à chaque fois, avec plaisir.
1: Maintenant, Michel, je
0: Oui.
1: vais t'annoncer le prochain artiste sur lequel nous allons discuter, prendre
0: Oui,
1: le thé ou
0: oui,
1: l'apéritif.
0: oui.
1: Ça sera selon l'heure à laquelle on
0: Eh oui,
1: enregistrera
0: parce
1: l'émission.
0: que c'est de plus en plus le soir plutôt, donc
1: Oui,
0: et le thé,
1: nos
0: ça
1: agendas.
0: énerve, donc
1: Voilà, je parlerai d'un artiste qui s'appelle Jean-Luc Vernat. J'en avais un petit peu parlé quand on avait fait l'émission avec Arnaud Maguet. Il est
0: peut-être, oui.
1: très ami avec Arnaud Maguet. Et Jean-Luc
0: D'accord.
1: Vernat, il a une œuvre superbe de dessin. C'est un dessinateur académique, c'est-à-dire que le dessin est au cœur de sa pratique. Mais toute sa pratique, qu'elle soit plastique ou performative, tourne autour de son corps. Son corps maquillé, son corps percé, son corps tatoué. Et on va voir de quelle manière, à travers le corps, il fait appel à la musique underground. Yeah, et il a une muse qui n'a pas changé depuis qu'il l'a vue un soir dans les années. Il était voilà, un jeune homme un peu perdu à la télévision au tout début des années 80, une chanteuse qui s'appelle Suzy.
0: Yes,
1: Donc,
0: et qui avait un super cue.
1: et du coup, on pourra passer plein de choses comme ça. Il est
0: D'accord.
1: lui-même le chanteur d'un groupe qui s'appelle I Apologize. Donc,
0: Mmh,
1: on
0: d'accord.
1: pourra passer plein de musique comme ça que
0: Effectivement,
1: moi j'aime beaucoup.
0: on le contactera comme on l'a fait avec Elodie et avec donc
1: Alors, Jean-Luc
0: Arnaud
1: Vernat,
0: aussi.
1: c'est une star. Alors, je dis pas qu'Elodie et je ne dis pas que Ah
0: Arnaud,
1: non, ne sont pas des stars. Mais c'est un artiste très, très, très connu. J'espère, mais tu le contacteras, bien sûr. On va voir
0: ouais.
1: s'il te répond. C'est quelqu'un qui circule de par le monde, qui est très pris. Mais j'espère qu'il nous répondra. En tout cas, moi, j'adore son travail. Je suis
0: On va
1: absolument
0: le
1: fan.
0: happer.
1: Oui, super. Trop contente, Michel.
0: Ok, super. Eh bien, je te remercie beaucoup pour cette émission, une fois de plus.
1: Eh bien, merci. C'est moi qui te remercie de ton
0: Et
1: accueil.
0: puis, à la dixième, donc,
1: Oui, j'adore
0: c'est
1: faire la dixième avec
0: génial.
1: Jean-Luc Vernat. Ça lui va bien.
0: D'accord, très bien. Eh bien, chers auditeurs, chères auditrices, à bientôt.
1: À bientôt.

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1: Salut tout le monde, bienvenue dans l'émission de Trafic de Rock. Nous sommes dans la numéro 295, donc la playlist en deux parties. De la 294, vous écoutez cette émission sur Radio Païs, Erdiwa et Fréquence Luce. Donc pour cette première partie, nous allons écouter donc six artistes groupes. Pour commencer, c'est The Happy Somethings, après Brett Figura and Colin Wild, après Charlie Fiasco, après Mixion, Echo and In the Shade, pardon, et après Eyes and Legs. On écoute donc cette première partie. On se retrouve à mi-parcours de cette émission. À tout à l'heure.

Vous écoutez Trafic de Rock sur votre radio FM, Radio Païs, RDIWA ou Fréquence Luce, c'est la numéro 295, donc la playlist en deux parties de la de l'émission précédente, donc de la 294. Vous avez toutes les infos, diffusion, podcast, contact, etc. sur le site de l'émission radioshow.traficderock.fr. Voilà, tout est dit. Eh bien, on continue avec la deuxième partie. On va écouter les groupes suivants. Ex-Party, après Lanova, après Snapboarder, après après Baf ou Torgnol, et pour finir Misty Route. Donc on se rejoint donc à la fin de cette émission. À tout à l'heure.

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Eh bien, la semaine prochaine, nous nous retrouvons, donc même jour, même heure, pour la 296, qui sera effectivement avec divers artistes, groupes, toujours, que j'ai emmagasinés depuis un petit moment. Donc, ça va être des sorties d'avril, mai, juin, je pense. Et je n'ai pas regardé vraiment en détail. Et voilà, eh bien, on se retrouve donc sur votre radio FM préférée, Radio Païs, RDOA, ou Fréquence Lus. Je vous souhaite une bonne semaine. Bye bye.

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